0: Tout de suite, retrouvez un extrait de l'interview de Seb le Légionnaire à propos de la sortie de la bande dessinée Les Folles Histoires de Seb le Légionnaire, tome 1, Objectif Prague, l'Odyssée de la Cinquantaine, par Vie d'Ordure. Un album couleur de 72 pages, sorti cet été aux éditions La Légion Étrange.
1: Si on parle un petit peu maintenant de l'angle sur le projet et l'aventure humaine, quand on t'a proposé de faire de toi un héros de bande dessinée, est-ce que tu as dit oui tout de suite ou tu as eu besoin de réfléchir, tu as hésité?
2: Moi, j'ai dit oui tout de suite.
1: T'as dit oui tout de suite?
2: Parce que j'étais intéressé et j'aime bien voyager du coup. C'est pour ça que j'ai demandé oui.
1: Est-ce que tu as participé un petit peu pour donner des infos ou tout a été créé sans ton intervention?
2: Oui, j'ai demandé des infos.
1: Non, mais est-ce que toi, tu as proposé de, je sais pas, retranscrire des scènes, de choses que tu as vécues là-bas? Est-ce que tu as apporté des idées à l'auteur de la bande dessinée ou pas?
2: Non, ça a fait tout seul.
1: Ah, il l'a fait, ok, sans toi. D'accord, très bien. Est-ce que le dessin t'a flatté ou t'as vexé par moment?
2: Bah, il y avait du vexement, oui, il y avait des tournages un peu vexants. Mais,
1: l'histoire avec la poule, c'est ça?
2: Oui, mais j'ai accepté, du coup, j'ai accepté mon image, j'ai accepté plus mon voyage que ça, du coup, que la bande dessinée. Mais j'ai accepté quand même la bande dessinée, mais j'ai accepté plus... j'étais chez moi, j'étais ailleurs, j'étais dans le paranormal. Du coup, comme j'étais dans le paranormal, je me sentais chez moi. Parce que c'est moi qui a créé le paranormal à Prague.
1: Alors, pas plus tard qu'hier, j'ai vu un peu les statistiques de vente de cette bande dessinée. C'est juste impressionnant à quel point elle cartonne. Est-ce que ça t'émeut? Est-ce que ça te flatte? Est-ce que, comme disait Chirac, ça t'en touche une sans faire bouger l'autre? quelle sensation ça te fait de savoir qu'il y a une BD qui est sortie dont tu es le héros et qui se vend extrêmement bien?
2: Bah, ça me flatte.
1: Ça te flatte?
2: Ouais. J'ai le bourdon qui bourgeonne.
1: Voilà.
2: J'ai Glaive Vengeur.
1: Et en colère.
2: Voilà. Mais j'ai accepté quand même la BD, comme elle est.
1: Alors, une information dont on n'a pas encore parlé à nos auditeurs, j'ai appris qu'il y a un tome 2 qui est déjà en préparation. Est-ce que, pareil, t'es ravi d'être à nouveau le héros principal d'une histoire, du tome 2 des aventures de Seb le Légionnaire? Est-ce que le fait de savoir que t'es le héros d'une série de bandes dessinées comme ça, quel effet ça te fait, en fait?
2: Je suis ravi.
1: T'es ravi?
2: Je suis content, mais... Il y a des passages qui sont un peu furçants, un peu durs. Je pourrais te mettre en colère, mais c'est ma BD. Du coup, c'est mon histoire. Mm-hmm. C'est une histoire du voyage que j'ai créé, que j'ai vécu dans ce voyage. Du coup, je pensais pas que ça serait devenu une BD, mon voyage. Ça.
1: Et ça faisait longtemps que tu en parlais, que tu disais « Ah, j'aimerais faire une bande dessinée. J'aimerais bien que sorte une bande dessinée faisant de moi le héros principal avec mes aventures à Prague, etc. Ouais, à la radio. » C'est un rêve supplémentaire qui a été réalisé, je trouve ça formidable.
2: Parce qu'on a l'impression, tout le monde est mort, ma pression à moi, j'ai eu l'impression que tout le monde est mort, tiens, ils ont fait une BD, ça y est, ils sont tous morts, on fait plus de voyage. Voilà, on essaye de faire d'autres voyages.
1: Alors j'ai promis à l'auteur, encore pas plus tard qu'hier, de ne pas dévoiler trop d'informations, même si j'ai eu l'occasion déjà de voir quelques premiers dessins de ce tome 2, qui sortira je ne sais quand, peut-être en décembre. Ça me paraît un peu court, mais voilà, l'auteur en tout cas essaye de se mettre une pression pour le sortir au plus vite. Tout ce que je peux dire, j'espère qu'il ne m'en voudra pas, c'est que l'histoire se passe essentiellement cette fois-ci à Alençon, et en particulier un petit peu à la radio et dans les lieux les plus beaux. De la ville, tu voudrais qu'elle raconte quoi, ce tome 2 des aventures de Seb le Légionnaire? Tu voudrais que ça raconte quoi?
2: Je sais pas, comme je suis légionnaire indien, ou sur les indiens.
1: Sur les indiens, t'as vrai qu'il parle un peu des indiens, ouais.
2: Les Sioux d'Amérique.
1: C'est vrai qu'il fasse par exemple un tome où il part des aventures de Seb le Légionnaire avec les Sioux d'Amérique, un tome sur Seb le Légionnaire à la Légion étrange.
2: Voilà.
1: Ouais, t'as des bonnes idées. Ce serait bien qu'il te consulte un petit peu pour ce tome 2. Si tu nous écoutes, cher Vie d'Ordure, je sais que tu nous écoutes d'ailleurs, à l'arrêt pas. Voilà.
2: Parce que c'est mon histoire.
1: Bah oui, non, faut que tu interviennes dessus.
2: L'Amérindien, c'est mon, à part la Légion, mais l'Amérindien, ça me tient au cœur depuis longtemps. Je rêve d'avoir des tipis. Ah, j'ai pas forcément les moyens, mais je rêve de tipis. Ça fait depuis enfant que je rêve des tipis parce que je suis indien. Je suis pas forcément né comme un indien, mais c'est mon rêve. Mmh. Je souhaite avoir un projet sur l'Amérindien avec les Sioux. Je m'en fous du monde.
1: Eh ben voilà, on va transmettre l'info à l'auteur en disant que Seb le Légionnaire voudrait vraiment, vraiment, ou alors tu lui diras qu'il y ait un tome de cette série de bandes dessinées consacrée à ce grand héros, Seb le Légionnaire, consacré à ta vie dans une réserve indienne. Voilà.
0: 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Un album couleur de 72 pages, sorti cet été aux éditions La Légion étrange. Vous pouvez vous procurer cette magnifique bande dessinée via le lien en page d'accueil du site de la radio ou sur Amazon KDP.

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2: On commence avec Paige Kennedy, artiste pop indé, avec Another Heaven, un titre éthéré, lumineux et émouvant. On continue avec Steve and Seagulls, groupe finlandais, avec Freestyler, un titre déjanté, énergique et surprenant. Puis Medicis, groupe alternatif avec Box, un titre sombre, hypnotique et captivant. Et puis pour finir, Louise Laflemme, artiste francophone avec Le Temps, un titre poétique, délicat et mélancolique.

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1: On commence avec Zentone, artiste électro, avec Make You Cry, un titre émotif, planant et intense. On continue avec The Bar Brothers, groupe folk rock canadien avec Run Right Into It, un titre rythmé, poignant et captivant. Puis Bagdad Rodeo, groupe français avec Super Connard, un titre brut, provocateur et direct. Puis Bear King Youth, artiste francophone avec Parachute, un titre doux et mélodique.

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4: On commence avec This Will Destroy Your Ears, groupe expérimental avec Gorgeous Eve Hold a Banger Hammer, un titre électrisant, intense et chaotique. On continue avec Basic Pattern, duo Lofi Indé avec Mother Has No Time, un titre brut, sincère et percutant. Puis Safe Water, groupe alternatif avec Lunacy, un titre mystérieux, atmosphérique et hypnotique. Et pour finir, Dust, groupe expérimental avec Just Like Ice, un titre froid, tranchant et mélodique.

0: Tout de suite, retrouvez un extrait de l'interview de Seb le Légionnaire à propos de la sortie de la bande dessinée Les Folles Histoires de Seb le Légionnaire, tome 1, Objectif Prague, l'Odyssée de la Cinquantaine, par Vie d'Ordure. Un album couleur de 72 pages, sorti cet été aux éditions La Légion Étrange.
1: Être immortalisé dans une BD, est-ce que ça change quelque chose dans la façon dont les gens te voient, s'adressent à toi ?
2: Bah, certains, ouais, ils sont heureux, certains font la gueule, ou parce que je les connais pas, certains se moquent de moi, bon, ça passe à côté, mais...
1: Ah, c'est peut-être de la jalousie, eux, ils sont pas héros, voilà,
2: je me prends pas la tête.
1: 72 pages quand même.
2: Ouais, c'est ça, mais je me prends pas la tête, j'essaye de trouver l'idée pourquoi ils sont ça, pourquoi ils sont... ça reste des êtres humains, des Français.
1: Alors sur la réception de cet album de bande dessinée et la suite, quelle était la réaction la plus drôle ou la plus touchante qu'un proche t'a fait en ayant lu la BD ?
2: C'est la poule.
1: La poule ?
2: Ouais.
1: C'est la réaction la plus drôle que tu as eue ?
2: Voilà.
1: Ah non, cette poule va devenir célèbre. Hein.
2: Ouais. Et le char d'assaut.
1: Ah, le char d'assaut, les gens ont beaucoup parlé du char d'assaut.
2: La mitraillette aussi, Kalash.
1: Ah oui, parce qu'avec le char d'assaut aussi, il y a une histoire avec une poule aussi, c'est vrai.
2: Et du coup, il m'a posé des questions. Il y a un auditeur, il m'a posé des questions. Et j'y ai répondu. J'ai dit, c'est une façon de voyager. C'est une façon de faire voir aux Français qu'on est là, nous, on est Amérindiens, on est légionnaire, on baisse pas les bras, on n'a jamais baissé, même s'il y a des petits contrats à droite, à gauche. Du coup, j'ai confié ça à la radio, Pulse.
1: Alors justement, moi je suis assez épaté, assez surpris que des lieux qui existent réellement soient si bien retranscrits en images comme ça, en dessin dans cet album. Est-ce que ça t'a permis de revoyager le temps de la lecture de la BD dans tes souvenirs et dans certaines rues et lieux que tu connais bien à Prague, est-ce que tu as trouvé que le dessin était fidèle à la réalité ou pas du tout ?
2: Oui, mais j'étais un peu désorienté du coup. Alors j'étais obligé de conditionner le bouquin, le titre et puis tout ça de l'album.
1: Alors est-ce que tu as envie de rencontrer tes lecteurs ? Je sais que par exemple l'auteur voudrait t'associer à des séances de dédicaces sur plusieurs événements. Mmh. Est-ce que vous avez déjà convenu de rendez-vous, de dates, de lieux, etc. ? Pas encore, non ? C'est en pour parler, pour l'instant vous discutez de tout ça.
2: Ouais.
1: Et toi t'es ok, il n'y a pas de problème,
2: oui,
1: pour aller
2: okay,
1: faire
2: ouais.
1: des séances de dédicaces. Parce qu'il y a quand même beaucoup de gens qui souhaitent te rencontrer suite à cette bande dessinée. Hein, j'ai reçu des messages ici aussi.
2: J'ai vu des auditeurs, j'ai vu des vendeurs de livres... des bandes dessinées sur Alençon, je leur ai parlé de ma bande parce que j'avais pas encore la bande dessinée et je leur ai parlé de bande dessinée. Je suis en train de créer une bande dessinée. Ah mais super, moi aussi je dessine, moi je fais de la sculpture.
1: Si tu devais choisir une phrase culte de ton personnage dans la BD, ce serait laquelle?
2: Bonne réponse. Les bourgeois.
1: Les bourgeois. Quoi?
2: Les bourgeoises.
1: Les bourgeoises. Ah, j'ai pas le souvenir de ça.
2: Les rues bourgeoises, les filles qui sont dans le bar.
1: Ah, les femmes de joie.
2: Les femmes de joie, voilà, dans le bar.
1: Ça, c'est une partie de l'histoire, en effet, enfin même plusieurs parties de l'histoire, parce que tu as fait plusieurs séjours un peu là-bas. Ouais. Mais je parlais plutôt d'une phrase culte, parce que là-bas, c'était un peu festival des phrases cultes. Hein. Je sais que les gars ont noté plusieurs des phrases que tu as dit. Par exemple, l'histoire du glaive vengeur, c'est quoi cette histoire ?
2: Le glaive vengeur, c'est un mec qui est avec Whit Funès. Il dit j'ai le glaive vengeur parce que, en fin de compte.
1: J'ai le glaive vengeur et en colère.
2: Ouais, et en colère.
1: Tu sais qu'on a eu du mal à comprendre ce que ça signifiait jusqu'au moment où on s'est aperçu que c'était une réplique de film.
2: Voilà. C'était avec. Comment il s'appelait c'était pour la. C'était pour le couscous. L'histoire du couscous.
1: Oui, de la couscoussière, je me rappelle, ouais.
2: La couscoussière. C'est ça le film. Je crois que c'était avec Whit Funès. Je suis pas en train comme ça.
0: À l'instant, c'était un extrait de l'interview de Seb le Légionnaire à propos de la bande dessinée Les Folles Histoires de Seb le Légionnaire. 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
7: 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Bon, j'espère que vous l'avez noté, sinon c'est relou, hein.
8: On commence avec Kingfisher, artiste indé rap avec Man on the Moon, un titre mélodique, rêveur et captivant. On continue avec Winter, artiste atmosphérique avec Hide a Lullaby, un titre sombre, intime et planant. Puis Pamplemousse, artiste francophone avec More Beautiful Than Madonna, un titre joyeux, coloré et excentrique. Et Rhino Bucket, groupe hard rock américain avec Ride With Yourself, un titre énergique, brut et entraînant. Et on termine avec Squatch, groupe rock alternatif avec Believe It, un titre puissant, vibrant et entraînant.

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1: On commence avec Black Iris, groupe français, avec La Nuit, un titre sombre, envoûtant et atmosphérique. On continue avec Malik Djoudi, chanteur français, avec L'été indien, un titre chaleureux, mélancolique et lumineux. Puis Thrice, groupe américain de rock alternatif, avec Albatros, un titre puissant, aérien et hypnotique. Et Sunwater, groupe électro-alternatif, avec Let Dance The Flame, un titre énergique, flamboyant et entraînant.

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2: On commence avec Mélanie Payne, chanteuse française avec Manolia, un titre doux, aérien et mélodique. On continue avec Cafard Plays, groupe français avec Chêne, un titre sombre, incisif et captivant. Puis Texoprint, artiste électro-rap avec Diamond Hands, un titre percutant, énergique et brillant. Et Automatique, groupe rock industriel avec Is It Now, un titre intense, hypnotique et entraînant. On continue avec Camilla Sparks, artiste électro-expérimental avec Holy Shit, un titre excentrique, explosif, brillant. Et on termine avec Eiffel, groupe rock français emblématique avec Cascade, un titre puissant, mélodique et dramatique.

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1: On commence avec Tripict, groupe français avec Comment ça, un titre intime, poétique et fluide. On continue avec Running Wild, groupe heavy metal allemand avec Conquistador, un titre épique, puissant et énergique. Puis Wet Leg, duo britannique avec Pokémon, un titre déjanté, frais et entraînant. Et on termine avec Knive, artiste électro-industriel avec PhD, un titre sombre, tranchant et hypnotique.

0: Tout de suite, retrouvez un extrait de l'interview de Seb le Légionnaire à propos de la sortie de la bande dessinée Les Folles Histoires de Seb le Légionnaire, tome 1, Objectif Prague, l'Odyssée de la cinquantaine, par Vie d'ordure. Un album couleur de 72 pages, sorti cet été aux éditions La Légion étrange.
1: Alors, est-ce que ton voyage, est-ce que le voyage à Prague dans la vraie vie, c'est plutôt aussi fou que dans le livre ou c'est encore pire que ça ?
2: C'est bien pire que ça.
1: C'est bien plus fou que ça ?
2: Oui.
1: Bon, j'avoue, j'ai voyagé une bonne dizaine de fois là-bas avec toi, je confirme. Qu'est-ce qui te plaît vraiment dans cette ville en particulier ? Quelles sont les choses que tu préfères dans cette magnifique capitale tchèque ?
2: C'est la cathédrale et puis le pont Charles.
1: Le pont Charles qui est vraiment
2: le pont Napoléon.
1: La vue, ouais, le pont Napoléon aussi.
2: Et puis le château.
1: Le château.
2: Parce que là-bas, il y a des militaires tchèques. Bah, ils marchent comme les Anglais.
1: La ruelle d'or aussi qui est sympathique. Les petites maisons pour les nains à colorer.
2: Et du coup, j'ai pris ma place. Je sais pas si j'ai eu la pression d'être militaire là-bas. Parce que les gens, ils se moquent pas de moi. Je suis étranger pour eux. Mais là-bas, ils m'acceptent comme étranger, comme différent, quelqu'un de différent. Et ils l'ont bien vu que j'étais quelqu'un de différent, j'étais pas quelqu'un... Ils m'ont suivi. Il y a un jour...
1: On aime les personnages atypiques en Tchéquie, ouais, c'est vrai.
2: Un jour, j'étais dans un bar sceptique, prostitué, on va dire ça. Et du coup, j'ai rentré dans le bar et il y a une fille qui s'est mise à côté de moi. À me demander j'étais avec Tony, à me demander des pièces pour Gignac. J'ai dit non.
1: Je te rappelle que nous sommes sur une radio, essaye d'utiliser les mots appropriés afin de ne pas heurter la sensibilité
2: des
1: plus fragiles.
2: Et du coup, j'ai dit non. Et il y a un mec qui m'a dit, tu laisses le légionnaire. Moi, j'ai trouvé ça bizarre et c'est un agent secret.
1: Ah, d'accord.
2: Parce qu'après, quand je suis parti, ça, c'est notre aventure. Avec deux trop de potes, je suis parti dans un bar et il fallait que je me démerde pour acheter de l'alcool parce que c'est là-bas, c'est la couronne. Et j'ai dit, bon, il n'y a personne qui m'offrait une bière, je vais me payer une bière moi-même avec mon argent tchèque. Et j'ai dit à mon pote, il me dit, qu'est-ce que tu veux ? Une bière ? Je te ramène ça. Moi, j'ai commandé ma bière tout seul.
1: Alors, ça fera l'office d'une prochaine interview avec des petits camarades de jeu que tu connais bien, notamment notre amie commune, j'ai nommé la sympathique Emma, qui connaît d'ailleurs très très bien la République tchèque. Il y a une association qui s'est créée suite à des conversations entre différentes personnes, ici même à la radio, une association qui s'appelle les Assos Soifés, et qui a pour objectif de co-organiser des voyages un peu partout dans l'Union Européenne, et notamment un premier voyage qui est prévu à Prague. Tu comptes être de la partie, j'imagine ?
2: Oui.
1: Ouais, tu loupes pas une occasion d'aller à Prague, toi ?
2: Si.
1: Ouais, c'est rare, quand même.
2: Oui.
1: Eh bien voilà, c'était... Merci mon Seb, ça me fait plaisir d'avoir pu me replonger avec toi dans ces souvenirs de voyage et dans ces souvenirs de lecture de cette fabuleuse bande dessinée que je vais, j'en suis sûr, relire dès ce week-end parce que je l'ai lu il y a déjà 2 mois et ça donne envie de la relire. Donc je rappelle à nos auditeurs auditrices que tu es donc le héros d'une bande dessinée nommée Objectif Prague, l'épopée de la cinquantaine. Voilà, une bande dessinée qui se vend mais comme des petits pains depuis 2-3 semaines, c'est juste hallucinant. J'ai vu l'auteur qu'on surnomme Vie d'ordure, voilà, il tient son anima un peu, il a mis tout ça en vente sur Amazon KDB. Vous avez le lien direct sur la première page du site de la radio, radiopulse.fr. Vous pouvez vous procurer ce magnifique album de bande dessinée à 8€ et des boîtes, je ne sais plus. Radiopulse.fr, c'est directement sur la première page, vous cliquez sur le lien. Et vous pouvez vous procurer cette bande dessinée avec notre ami Seb le Légionnaire, donc héros malgré lui, mais champion des anecdotes véridiques ou presque. Vous avez vu sur les réseaux sociaux, quelques extraits de cette bande dessinée, vous avez dû bien vous marrer. Et attendez de voir la suite en vrai. Restez à l'affût puisque l'aventure ne fait que commencer avec une tournée de dédicaces de notre camarade Vie d'ordure et de mon ami Seb le Légionnaire pour cette première édition des aventures de Seb le Légionnaire en bande dessinée, Objectif Prague, l'épopée de la cinquantaine, et un tome 2 qui est déjà en préparation et qui, à mon avis, va se vendre encore beaucoup plus et finira très loin là-haut, sur orbite.
2: Et je remercie les gens qui me klaxonnent en ville, en voiture.
1: Voilà, parce qu'ils t'entendent à la radio et maintenant ils te lisent même en bande dessinée. Et moi j'ai eu quelques réactions aussi, ne serait-ce que là, ces deux dernières semaines, qui sont juste hallucinantes. Je ne sors plus beaucoup de la radio à être chez moi parce que j'ai travaillé beaucoup. Mais quand j'ai l'occasion d'aller faire un petit tour quelque part, je me fais sans arrêt alpaguer, soit pour dire que Emma fait un super travail, on la salue d'ailleurs, et aussi pour me parler de ta bande dessinée tout un tas de gens qui ont eu l'occasion de se la procurer, de la lire. Et qui m'en parle avec parfois avec le rire aux larmes et
2: ça, par
1: fait,
2: amour,
1: ça fait plaisir de voir que tu fais toujours cet effet là chez les gens. Et bien merci mon Seb.
2: Ouais.
1: Et puis toutes mes félicitations.
2: Merci.
1: Et puis je te suivrai en interview avec un magnéto sur tes prochaines séances de dédicaces.
2: Voilà.
1: À bientôt Seb.
2: À bientôt.
0: À l'instant, c'était un extrait de l'interview de Seb le Légionnaire à propos de la bande dessinée Les Folles Histoires de Seb le Légionnaire. 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Un album couleur de 72 pages, sorti cet été aux éditions La Légion Étrange. Vous pouvez vous procurer cette magnifique bande dessinée via le lien en page d'accueil du site de la radio ou sur Amazon KDP.

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1: Viens.
2: On commence avec La Maison Tellière, groupe français avec Primitif Moderne, un titre chaleureux et mélodique. On continue avec Prolapse, groupe anglais alternatif avec Chacha 2000, un titre énergique, décalé et percutant. Puis Davodka, rappeur français avec Le Couteau dans la Paix, un titre intense, incisif et engagé. Et Lucky Loser, groupe français avec Le Castor, un titre festif, entraînant et espiègle. Et on termine avec Imparfait, groupe francophone avec Thérapie, un titre profond, émouvant et introspectif.

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8: On commence avec Room 204, groupe français avec 6 à 10, un titre intime, mélodique et poignant. On continue avec Margaret Tatchateuse, artiste francophone avec Guerre froide, un titre engagé, incisif et percutant. Puis Technopolis, groupe français avec Chien de la casse, un titre brut, nerveux et énergique. Et Les Garçons Bouchers, groupe français culte avec l'histoire mélodramatique de Momo, Farid et Dugoran, un titre décalé, satirique et percutant. On continue avec Michel Affaire, groupe américain avec Magicia, un titre soul, hypnotique et envoûtant. Et on termine avec Oslo Tropique, groupe francophone avec Les Grands Palaces, un titre poétique, chaleureux et mélodique.

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6: On commence avec François and the Atlas Mountain, groupe français avec Œil Inconnu, un titre poétique, délicat et mélodique. On continue avec TTSSFU, groupe électro-alternatif avec Call You Back, un titre énergique, percutant et entraînant. Puis Trunks, groupe francophone avec Les Belles Choses, un titre intime, mélodique et doux. Et on termine avec Red Wing, un groupe américain de heavy rock avec Hank Is Dead, un titre brut, puissant et explosif.

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Bonjour, je suis Olivier Le Gall. Je suis auteur, compositeur, interprète. Après plusieurs années à travailler aux côtés d'artistes, je sors cet automne mon premier EP solo. Il s'appelle La Maison et c'est un disque de folk.

0: 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On y entend des guitares acoustiques, des claviers vintage, des percussions légères, de la poésie, du vent. Je parle de la vie, de l'amour, d'un refuge, de vouloir une vie simple, loin d'un monde saturé.
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4: On commence avec Rage Against the Machine, groupe américain légendaire de rock rap, avec Snake Charmer, un titre féroce, puissant et électrique. On continue avec Roadrunner, groupe rock alternatif, avec Snake in the Grass, un titre sombre, vif et entraînant. Puis Miles Kahn, artiste britannique, avec Blue Sky, un titre lumineux, mélodique et aérien. Et Carlit et les Dolphins, artiste francophone avec Triste Malentendu dans un commerce de proximité, un titre drôle, tendre et original. Et on termine avec Rest Up, groupe indé alternatif avec Armatan, un titre planant, mystérieux.

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1: On commence avec Parabellum, groupe français culte avec Anarchie en Chiraki, un titre brut, engagé et corrosif. On continue avec Les Monstres Plantes, groupe francophone avec La Jungle, un titre festif, décalé et énergique. Puis Hippocampe Fou, rappeur français avec Aqua Trip, un titre surréaliste, coloré et entraînant. Et on termine avec Terminus, un groupe alternatif avec Life Has No End, un titre mélancolique, intense et captivant.
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Born and Die, un titre mélancolique, atmosphérique et captivant. Puis Wagjaw, groupe rock indé avec Eyes Are Heavy, un titre sombre, hypnotique et profond. Et on termine avec Fate Casino, groupe rock alternatif avec Creeping Into You, un titre vibrant, intense et envoûtant.

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4: Le jeudi 17 juillet, la Mystery Machine de Radio Pulse était dans le Calvados lors du Mystery Machine Summer Tour et nous étions avec Tatiana à Hermonville-sur-Mer pour être au cœur d'un concert les pieds dans l'eau organisé par le TFT Label. Ces concerts face à la mer, ça s'appelle les concerts Aero Live et c'est organisé tout au long de l'été. Alors, après une petite baignade de quelques châteaux de sable, nous sommes allés à la rencontre des artistes qui se sont produits lors de cette soirée de concert, sans oublier de demander au TFT Label comment font-ils pour monter une scène sur les bords de plage. Ainsi, retrouvez dans cette petite pastille radiophonique un bout d'un interview de cette fameuse émission à Hermonville-sur-Mer. Et tout de suite, nous sommes avec Lola et Clément. Lola, tu formes un groupe. C'est quoi, Lola Sauvageo, c'est ton nom d'artiste, c'est ton groupe. Comment vous allez?
5: Bah, trop bien.
6: Au top.
5: Au top. On arrive, on est jetlagué du Havre, là.
3: Jetlagué du Havre, c'est vrai, il y a combien d'heures?
6: 1h15 de route.
7: Ah oui,
3: de décalage.
7: Là, vous avez quitté la mer pour revenir à la mer.
5: Eh ouais, c'est dur la vie, hein. En Normandie.
3: Mais du coup, Lola Sauvageo, c'est un groupe, c'est ton projet solo?
5: Alors, c'est mon projet parce que c'est mes chansons que j'ai écrites et composées, mais maintenant, c'est un groupe aussi. C'est moi et mes musiciens et musiciennes. Du coup, c'est... Lola Sauvageo and my band.
7: Et moi justement, je voulais revenir sur Sauvageo. Est-ce que c'est ton véritable nom ou c'est ton identité?
5: C'est mon vrai blaze. Lola, mon vrai prénom, Sauvageo, mon père, voilà.
3: Tout simplement. Dès que t'as commencé la musique, t'as décidé de porter ce prénom et ce nom-là?
5: Bah ouais, après quand j'étais plus jeune, j'ai eu un groupe qui s'appelait Lola and the Bludges.
7: Oh.
5: J'étais au lycée.
3: Mais il y a
5: toujours eu. Ouais, bah oui, mort dans l'œuf. Mais il y a toujours eu mon prénom. Je sais pas, moi j'ai jamais trop été à l'aise avec les. Enfin, il y a un truc où c'est tellement moi, enfin mes chansons, que. Il y avait pas trop de questions de nom.
3: Ouais, t'as pas voulu prendre.
7: Ouais. Et justement, parlant de toi, est-ce qu'on peut en savoir un peu plus sur ton style de musique? Est-ce que tu fais tes sons?
5: Du coup, c'est des chansons que j'écris en français, qui sont quand même. C'est des textes assez poétiques et avec plein d'influences qui vont chercher dans pas mal dans le rock psyché, mais c'est aussi pop, enfin tous les musiciens et musiciennes du projet aussi apportent des sons qui enfin on va chercher quand même vers le rock, mais après en disque il y a un côté plus pop, presque folk aussi, un peu blues.
6: Un petit peu de blues, il y a des gammes pentatoniques
5: ouais. Mais du coup c'est un mélange de un peu toutes mes influences et de ce que j'aime et avec des textes en français. L'idée c'était d'avoir, moi j'ai quand même pas mal d'influences plutôt de musique anglo-saxonne, mais le défi c'était un peu de mettre du français là-dedans quoi.
7: Très cool.
3: Mais du coup ton dernier projet il s'appelle L'Animal, est-ce que vous aviez été plusieurs pour le créer ou alors c'est par exemple les textes toi tout seul et tu composes à plusieurs?
5: En fait moi le processus c'est toujours moi qui amène mes chansons guitare voix avec mes textes. Pour le coup le CD, enfin le disque on l'a, le CD ouais bah, c'est un CD quoi,
6: c'est un CD, hein.
3: Il est sorti
6: c'est
3: en CD, CD. Il
5: oui,
3: est sorti
5: oui.
3: En CD.
5: Le premier EP on était deux pour les arrangements et du coup en formule réduite parce qu'à l'époque il n'y avait pas le groupe et après on a retravaillé les morceaux et en fait quand, dans le processus de création en groupe, moi j'amène mes morceaux et puis on compose tous ensemble et chacun amène un peu sa patte quoi.
3: Et bah dans ce projet L'Animal, je trouve que tes textes ils sont très poétiques,
7: ouais,
3: il y a
7: carrément.
3: Beaucoup d'images. Comment est-ce que t'écris? C'est quoi la volonté que t'essayes de créer à travers tes textes?
5: C'est un peu intuitif, c'est pas très calculé comme processus parce que j'ai un peu un truc de livrer des trucs qui sortent et qui ont besoin de sortir. Après je retravaille beaucoup les textes justement pour créer des images, pour que aussi les sonorités et les mots sonnent bien à chanter et à l'oral, parce que c'est en français c'est quand même pas facile de faire sonner le français parfois.
3: Ah ouais.
5: Quand on chante, je trouve, enfin musicalement je trouve ça pas simple. puis de trouver la justesse dans la langue française.
1: Ouais.
5: Pour pas que ce soit trop mielleux et cheap, je trouve. Enfin, c'est un peu un défi, quoi. Du coup, je retravaille beaucoup mes textes, mais au départ, c'est quand même vraiment un peu des trucs qui sont lâchés.
7: Ouais, on dirait un peu ton journal intime, c'est un peu en immersion dans tes mots, dans ce que tu penses. Et moi, justement, je voulais savoir comment tu t'es dit que toutes ces émotions, ce que tu veux retranscrire, transmettre au public, à quel moment tu t'es dit « Ok, il faut que je les écrive et que je les chante ?»
5: Bah, le truc, c'est que j'ai un peu toujours fait ça depuis que je fais de la musique. Genre, depuis le collège, j'écris des chansons. Donc, il y a un peu un truc où ça m'a toujours accompagnée. C'est un truc que j'ai développé seul, qui est un peu un langage dans lequel je suis à l'aise. Et,
7: mm-hmm.
5: et du coup, il n'y a pas trop ce truc. Enfin, je pense que le défi pour créer aussi de l'émotion et tout, c'était vraiment plutôt la mise en musique. Moi, j'avais l'impression qu'avant que j'ai un groupe et avant que ces morceaux prennent cette forme-là... Bah, instrumentalisé, ça se dit instrumentalisé.
7: Ouais,
1: on peut le dire, c'est autorisé.
5: Ouais.
7: Sur Radio Pulse, autorisé.
5: Qu'il y avait une limite, quoi. Et qu'en fait, là, le défi, c'est de créer aussi de l'émotion avec tout ce qui va se passer en termes d'arrangement et de. Après, les textes, voilà, ils sont tellement intimes que parfois je me. Enfin, et en même temps, c'est pas forcément très lisible. Enfin, je pense qu'on peut avoir plein de.
1: Mais ça peut parler à tout le monde.
5: C'est ça.
7: C'est ça, ouais.
5: Mais du coup, je m'attarde pas trop sur. Raconter déjà ce qui est déjà raconté, quoi.
4: Merci à tous d'avoir écouté cet extrait d'interview. Il est issu d'une émission en direct d'Hermonville-sur-Mer pour la soirée de concert Aero Live organisée par le TFT Label lorsque la Mystery Machine se baladait un petit peu partout en Normandie. Pour retrouver l'émission entière, direction radiopulse.fr, onglet podcast, le 17 juillet 2025. Et si vous souhaitez découvrir ou redécouvrir ces artistes, n'hésitez pas à aller sur les réseaux et le site du TFT Label. Toutes les infos y sont...
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8: 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Dans cette puissance d'Amantra, Big Girl, envoie un métal moderne énergique et affirmé. Sur cette douceur, chaton laveur, la source installe une pop introspective aux accents sensibles. Dans cette urgence, Margaritas Podridas, Tornillo, balance un rock psyché abrasif et brut. Sur cette nuance, Nick Wilden, You Can't Have It All, déploie une indie folk mélancolique et sincère. 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
2: Dans cette rage, Primal Age, Als Pretense envoie un hardcore puissant et engagé. Sur cette montée, Leap, Waste Your Love délivre une pop-rock intense aux élans émotionnels. Dans cette texture, Dear Paula, Teen Roof s'installe une indie-pop rêveuse et mélancolique. Sur cette douceur, Chloé Jarabuto, Jennifer propose une pop intime aux émotions sincères. 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
3: Dans cette nervosité, Shelflive 60K balance un post-punk électro tendu et urbain. Sur cette folie, Dirty Cloud, Travis the Chimp, envoie un rock garage déjanté et imprévisible dans cette douceur. Black Seed AU, Hands on the Wall, déploie une indie folk délicate et introspective sur cette énergie. Nenu, s'il vous plaît, faites du bruit, propose un rap festif et percutant. 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
1: 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Dans cette urgence, Powerplant, Last Will balance un post-punk nerveux et tendu. Sur cette tension, choc, Tong installe un post-punk sombre et hypnotique. Dans cette énergie, Dream Nails, House of Bones envoie un rock alternatif brut et libérateur. Sur cette ironie, rien faire. Le chanteur propose une pop française détachée et satirique. Dans cette texture, des Oriels, All in Meta déploie une indie-pop psyché aux accents futuristes. 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

0: Le jeudi 17 juillet, la Mystery Machine de Radio Pulse était dans le Calvados lors du Mystery Machine Summer Tour et nous étions avec Tatiana à Hermonville-sur-Mer pour être au cœur d'un concert les pieds dans l'eau organisé par le TFT Label. Ces concerts face à la mer, ça s'appelle les concerts Aero Live et c'est organisé tout au long de l'été. Alors, après une petite baignade de quelques châteaux de sable, nous sommes allés à la rencontre des artistes qui se sont produits lors de cette soirée de concert, sans oublier de demander au TFT Label comment font-ils pour monter une scène sur les bords de plage. Ainsi, retrouvez dans cette petite pastille radiophonique un bout d'un interview de cette fameuse émission à Hermonville-sur-Mer. Et tout de suite, nous sommes avec Lola et Clément. Lola, tu formes un groupe. C'est quoi Lola Sauvageau, c'est ton nom d'artiste, c'est ton groupe. Comment vous allez?
1: Trop bien.
2: Au top.
1: Au top. On arrive, on est jetlagué du Havre là.
0: Jetlagué du Havre, c'est vrai, il y a combien d'heures?
2: 1h15 de route.
3: Ah oui,
0: de
3: quand même.
0: De décalage.
3: Toutes ces émotions, ce que tu veux retranscrire, transmettre au public, à quel moment tu t'es dit, ok, il faut que je les écrive et que je les chante?
1: Le truc c'est que j'ai un peu toujours fait ça depuis que je fais de la musique, genre depuis le collège j'écris des chansons, donc il y a un peu un truc où ça m'a toujours accompagné, c'est un truc que j'ai développé seul, qui est un peu un langage dans lequel je suis à l'aise et, et du coup il n'y a pas trop ce truc, enfin je pense que le défi pour créer aussi de l'émotion et tout c'était vraiment plutôt la mise en musique. Moi j'avais l'impression qu'avant que j'ai un groupe et avant que ces morceaux prennent cette forme là, instrumentalisé, ça se dit instrumentalisé?
0: Ouais, je crois on peut le dire, c'est autorisé.
1: Ouais. Sur
3: Radio Pulse, c'est autorisé.
1: Qu'il y avait une limite, quoi. Et qu'en fait, le défi, c'est de créer aussi de l'émotion avec tout ce qui va se passer en termes d'arrangement et de. Après, les textes, ils sont tellement intimes que parfois je me. Enfin, et en même temps, c'est pas forcément très lisible. Je pense qu'on peut avoir plein de.
0: Mais ça peut parler à tout le monde.
1: C'est ça.
3: C'est ça, ouais.
1: Mais du coup, je m'attarde pas trop sur raconter déjà ce qui est déjà raconté, quoi.
0: Ouais. Et maintenant que tu travailles en groupe, est-ce que ton prochain projet, tu vas essayer de le faire en groupe?
1: Oui.
0: Oui.
2: Oui, prochain album, en tout cas,
4: EP.
2: Bon, c'est petit album.
1: Oui.
2: On compte le faire ensemble. À voir quel team on réunit, parce qu'en fait, on est un peu plusieurs à travailler autour de ce projet. Par exemple, ce soir, d'habitude, on est avec François qui est à la guitare et malheureusement, il travaille. Donc, on a un autre guitariste, Jonah, qui nous accompagne ce soir, qui a tout appris en très peu de temps. Mais c'est cool parce que du coup, de travailler avec quelqu'un d'autre aussi, ça apporte une nouvelle vibe. Même si c'est les mêmes partitions, c'est pas le même son, pas la même façon de jouer. Et c'est cool. Y a plein de gens qui se sont greffés au projet de Lola. Et c'est en tant que musicien, c'est assez intéressant. Ouais.
0: Et ça change vraiment beaucoup de choses de passer de travailler toute seule à travailler en groupe.
1: Travailler seule c'est chiant et travailler en groupe
0: tout simplement.
1: C'est fun. moi j'aimais pas en fait être toute seule guitare voix. J'ai fait beaucoup de concerts toute seule en guitare voix dans des bars et tout.
0: Ouais, ça doit être dur.
1: Ouais, parce qu'en fait c'est pas très rigolo quoi. C'est quand même plus. Enfin, je sais pas, on se nourrit les uns les autres, il y a plein de choses qui émergent, les chansons elles prennent d'autres formes. Puis il y a vraiment ce truc, moi, que j'adore parfois où, genre, notamment pour un morceau, là, les cigognes, où genre j'étais arrivée avec un morceau guitare-voix, et puis en fait, en une répète, tout le monde a trouvé sa partie, et genre on était en mode putain, mais c'est trop bien. Et puis, il se passe un truc créativement où c'est. En groupe, c'est génial quoi, quand ça marche.
0: Oui.
1: Et en l'occurrence, nous ça marche, donc c'est trop bien.
0: Le groupe au lycée marchait moins.
1: Ah, c'était fun, mais bon, voilà, le lycée quoi.
0: Mais alors, du coup, c'est un peu. Quand t'as commencé et que t'étais du coup toute seule, et ça s'est fait genre. C'est parce que t'as pas trouvé de groupe, et du coup, tu t'es dit tant pis, j'y vais toute seule.
1: Ouais, j'avais pas envie d'arrêter de jouer, de chanter, parce que j'aimais trop ça, mais c'est dur de rencontrer des gens avec qui ça match. Mmh. Qui ont la même. Qui ont les mêmes esthétiques, les mêmes références.
0: Merci à tous d'avoir écouté cet extrait d'interview. Il est issu d'une émission en direct d'Hermonville-sur-Mer pour la soirée de concert Aero Live organisée par le TFT Label lorsque la Mystery Machine se baladait un petit peu partout en Normandie. Pour retrouver l'émission entière, direction radiopulse.fr, onglet podcast, le 17 juillet 2025. Et si vous souhaitez découvrir ou redécouvrir ces artistes, n'hésitez pas à aller sur les réseaux et le site du TFT Label. Toutes les infos y sont.

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1: Dans cette énergie, Commodore, top of the box, balance un rock garage nerveux et vintage. Sur cette douceur, Basile, Greenland installe une indie pop aérienne aux accents mélancoliques. Dans cette noirceur, Mascara, Nova Ardor déploie un indie rock sombre et passionné. Sur cette dérive, Flying Blanket Mystery, Caterpillar propose un rock psyché aux textures planantes. 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
3: Dans cette lumière, congratulations. This Life propose une pop-rock lumineuse et introspective. Sur cette élégance, The Monochrome Set, Polaris AA installe une pop-party rétro et raffinée. Dans cette urgence fraude, Ride to Hell balance un rock sombre et incisif. Sur ce groove, Malted Milk, Shouldn't Talk About It, déploie un blues soul chaleureux et sincère. 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

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Dans cette tension, Mossaï Mossaï, Fourrière, déploie un post-rock instrumental sombre et percutant. Sur cette douceur, Pussy Miel, Wasted installe une pop indie délicate et mélancolique dans cette déflagration, Poppy. Eat the Hate balance un métal industriel intense et libérateur. Sur cette brume, Nothing, Toothless Call propose un shoegaze dense et introspectif. Dans cette lumière, Silent Mode, The Bright Side délivre une pop indie lumineuse et optimiste. 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

0: jeudi 17 juillet, la Mystery Machine de Radio Pulse était dans le Calvados lors du Mystery Machine Summer Tour et nous étions avec Tatiana à Hermonville-sur-Mer pour être au cœur d'un concert les pieds dans l'eau organisé par le TFT Label. Ces concerts face à la mer, ça s'appelle les concerts Aero Live et c'est organisé tout au long de l'été. Alors, après une petite baignade, quelques châteaux de sable, nous sommes allés à la rencontre des artistes qui se sont produits lors de cette soirée de concert, sans oublier de demander au TFT Label comment font-ils pour monter une scène sur les bords de plage. Ainsi, retrouvez dans cette petite pastille radiophonique un bout d'un interview de cette fameuse émission à Hermonville-sur-Mer. Et tout de suite, nous sommes avec Lola et Clément. Lola, tu formes un groupe. C'est quoi Lola Sauvageau, c'est ton nom d'artiste, c'est ton groupe. Comment vous allez?
1: Trop bien.
2: Au top.
1: Au top. On arrive, on est jetlagué du Havre là.
0: Jetlagué du Havre, c'est vrai, il y a combien d'heures?
2: 1h15 de route.
3: Ah oui,
0: de
3: quand
0: décalage.
3: Même.
0: Et ça change vraiment beaucoup de choses de passer de travailler toute seule à travailler en groupe.
1: Travailler seul c'est chiant et travailler en groupe c'est fun. moi j'aimais pas en fait être toute seule guitare voix. J'ai fait beaucoup de concerts toute seule en guitare voix dans des bars et tout.
0: Ouais, ça doit être dur.
1: Ouais, parce qu'en fait c'est juste c'est pas très rigolo quoi. C'est quand même plus, enfin je sais pas, on se nourrit les uns les autres, y a plein de choses qui émergent, les chansons elles prennent d'autres formes. Puis il y a vraiment ce truc moi que j'adore parfois où genre j'ai... enfin notamment pour un morceau là, les cigognes, où genre j'étais arrivée avec un morceau guitare voix et puis en fait en une répète tout le monde a trouvé sa partie et genre on était en mode putain mais c'est trop bien. Et puis enfin ouais, il se passe un truc créativement où c'est en groupe, c'est génial quoi quand ça marche.
0: Oui,
1: et en l'occurrence nous ça marche, donc c'est trop bien.
0: Le groupe au lycée marchait moins.
1: Ah, c'était fun, mais bon, voilà, le lycée, quoi.
0: Mais alors, du coup, c'est un peu... quand t'as commencé, t'étais du coup toute seule, et ça s'est fait, genre, c'est parce que t'as pas trouvé de groupe, et du coup, tu t'es dit, tant pis, j'y vais toute seule.
1: Ouais, j'avais pas envie d'arrêter de jouer, de chanter, parce que j'aimais trop ça, mais c'est dur de rencontrer des gens avec qui ça match, ont la même, qui ont les mêmes esthétiques, les mêmes références, qui...
0: Bah du coup, comment vous êtes rencontrés?
1: Quand je suis arrivée au Havre, après voilà, arrivée au Havre ça change tout parce qu'il y a quand même un petit microcosme de musiciens et de musiciennes d'éther.
0: Ah, trop bien.
2: Moi je me rappelle surtout que tu m'as appelé, j'étais encore en tournée avec un autre de mes groupes et tu m'avais appelé parce qu'on t'avait filé mon numéro et puis on s'est rencontrés sur le Havre et on a commencé les premières répètes assez rapidement d'ailleurs en sortant de...
1: Est-ce que tu veux venir dans mon groupe?
2: Quand je suis arrivée au Havre, faire un test.
1: Quand je suis arrivée au Havre, j'avais pas de musicien, de musicienne et je voulais monter mon projet et voilà. Et Clément était le premier recruté.
2: Oui. Absolument, et on a bien travaillé d'ailleurs l'été qui a suivi tout ça, puisqu'on a composé trois morceaux ensemble, et après la suite on l'a fait en groupe.
0: Et est-ce qu'il va s'agrandir ce groupe, encore et encore?
1: On est déjà cinq quand même.
2: Ouais, c'est déjà galère pour les transports.
0: Là, faudrait un monospace, chiantos.
3: Et là, du coup, est-ce que vous allez écrire ensemble et... Ou tu vas toujours écrire toute seule et...
1: Moi j'écris toute seule la base de mes morceaux, quoi, enfin, que les paroles, les textes et les mélodies.
3: Tu écris avant d'avoir l'instru ou après l'instru?
1: Non, avant.
3: Donc l'instru doit se marier avec...
1: Ouais, c'est ça.
3: Ok.
1: C'est... ouais.
2: En général, Lola arrive avec deux accords et toutes les partent de voix.
1: Quatre.
2: Et deux. Moi, je t'en donne deux,
0: on
2: en général.
0: On peut dire trois.
2: Deux, mais un peu changé dans les rythmiques pour les refrains. Et du coup, voilà. Donc...
1: Il y a du travail en fait, il y a beaucoup de... J'amène des morceaux qui ont une identité assez forte, mais ça laisse beaucoup de place à plein de choses musicalement en fait.
0: Est-ce que des fois tu retravailles ton écriture en fonction de comment les gens s'approprient ta chanson?
1: Non. C'est parfait en général.
2: En général, on refait travailler Lola sur les temps.
1: Ouais, c'est plutôt...
2: C'est jamais un 4-4 ou un 3-4, les trucs classiques un peu de musique.
1: Ouais, mais fois, c'est cool,
2: c'est plus la voix qui accompagne l'instrument. C'est plus l'instrument qui accompagne la voix.
1: Les textes même.
2: Ouais, les textes surtout.
1: Donc parfois ça a aucun sens, mais ça le fait en vrai.
2: Moi je me suis tiré les cheveux quand on a commencé, je n'en pouvais plus.
1: Je vous fais travailler.
2: Mais voilà, on a réussi.
3: T'as un endroit que tu préfères écrire, ou même un moment de la journée, tu préfères écrire quoi?
1: J'ai pas trop de moments.
3: Quand ça t'arrive?
1: Ouais, quand j'ai besoin, je suis en mode ouh là là, il faut que j'écrive un... Après là par exemple, vu qu'on est dans une période où y a un disque qui vient de sortir, on a déjà des chansons à enregistrer, je suis pas du tout dans une période créative. Je ressens pas du tout le besoin d'écrire, et je sais que au moment où il faudra écrire des chansons pour un album, je vais le faire, je vais me mettre dedans. Et là ça peut être n'importe quelle heure de la journée,
3: Là, tu vis le truc, là.
1: Je suis dedans, ok, il faut que j'écrive des morceaux. Mm-hmm. J'écris pas mal dans ma chambre.
3: Okay.
1: Mais je pense que là, maintenant, ça va être plus en mode résidence ou peu importe où je suis, mais si je suis toute seule.
3: Ou à la mer, là.
1: Au bord de la mer, à la campagne.
0: Bah, du coup, le morceau qu'on va s'écouter dans quelques secondes, La Vague de ouais. Lola, tu l'as écrit près de la mer ?
1: Pas du tout, en Champagne-Ardenne.
3: En plus.
1: En Champagne-Ardenne, plein de l'Est, ouais. En plus, je vivais pas du tout au Havre à l'époque, donc j'avais... je pense que la mer m'appelait.
0: Ouais, la mer
1: l'appelait.
0: C'était
1: plutôt ça.
0: Merci à tous d'avoir écouté cet extrait d'interview. Il est issu d'une émission en direct d'Hermonville-sur-Mer pour la soirée de concert Aérolive organisée par le TFT Label lorsque la Mystery Machine se baladait un petit peu partout en Normandie. Pour retrouver l'émission entière, direction radiopulse.fr, onglet podcast, le 17 juillet 2025. Et si vous souhaitez découvrir ou redécouvrir ces artistes, n'hésitez pas à aller sur les réseaux et le site du TFT Label. Toutes les infos y sont.

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1: Dans cette noirceur, Aura Kogan, Burimi, déploie une folk sombre et envoûtante sur cette course Resaca Sonora. À Toda Velocida balance un rock latino brûlant et nerveux. Dans cette délicatesse, Mule Jenny, You're Trying to Tell Me Something, propose une folk indie intime et sensible sur cette tension. ITET Anita, The World's Last Kryptonaire envoie un noise rock abrasif et intense. 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
3: Dans cette tension, Do Not Machine de Second Take déploie une électro sombre et immersive. Sur ce groove, Dub Shepherds, Rebel Souls balance un dub roots profond et engagé. Dans cette intensité, Killing Spree, The Psycho Pump, envoie un métal puissant et sombre. 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
1: 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Dans cette teinte, The Wave Pictures, The House Painted Blue propose une indie pop douce et narrative sur cette tension, Kaoma, L Duty balance un rap incisif aux accents urbains. Dans cette légèreté, miel de montagne, cette fille installe une pop électro douce et décalée, sur cette pulsation, catchy péril. Electricity envoie une électro nerveuse aux vibrations électriques. 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

0: Le jeudi 17 juillet, la Mystery Machine de Radio Pulse était dans le Calvados lors du Mystery Machine Summer Tour et nous étions avec Tatiana à Hermonville-sur-Mer pour être au cœur d'un concert les pieds dans l'eau organisé par le TFT Label. Ces concerts face à la mer, ça s'appelle les concerts Aero Live et c'est organisé tout au long de l'été. Alors, après une petite baignade, quelques châteaux de sable, nous sommes allés à la rencontre des artistes qui se sont produits lors de cette soirée de concert, sans oublier de demander au TFT Label comment font-ils pour monter une scène sur les bords de plage. Ainsi, retrouvez dans cette petite pastille radiophonique un bout d'un interview de cette fameuse émission à Hermonville-sur-Mer.
1: Et nous sommes rejoints par le Z. Le Z, bonjour, comment tu vas ?
2: Bonjour, ça va très bien. Merci pour cet accueil dans cette Mystery Machine, c'est ça ?
3: Ouais,
2: Mystery
3: c'est ça.
2: Machine,
3: c'est
2: le nom. J'adore le concept.
1: Je ne sais pas si tu connais Scooby-Doo un petit peu ?
2: Oui.
1: Et c'est un peu le même
2: okay.
1: nom.
2: Ok, attends, c'est bien, ça peut faire rêver les gens qui écoutent et se dire, mais qu'est-ce que c'est que cette, qu'est-ce que c'est que cet endroit ?
3: On n'a pas de chien, mais on a des platines, on a... Enfin...
1: On a des platines.
3: On a des potards.
1: On a plutôt
3: voilà.
1: On a le
3: des casques,
1: le matos pour faire de la musique. En tout cas, toi, ton matos, c'est bon. Tu l'as amené sur la scène d'Hermonville-sur-Mer.
2: Ça y est, c'est fait.
3: Les balances sont faites.
1: On a
2: exactement. Il y a plus
3: pour
2: qu'à
3: le concert.
1: La dernière fois qu'on t'a entendu, c'était à Chauffer dans la noirceur. T'as fait une scène en 360. Là, tu refais une scène un petit peu originale face à la mer où l'artiste voit la mer. Mmh. Incroyable.
2: Ouais, c'est ce qu'on se disait, c'est que vraiment c'est la première fois qu'on joue où forcément y avoir le public devant, mais quand tu regardes au loin, tu vois la mer et d'être sur une scène et de voir la mer et d'être dans ton mood, dans ta bulle, il y a quand même quelque chose qui va se créer, je pense. Ouais. Comme à Chauffer, c'était autre chose, le 360. Là, ça va être une nouvelle expérience.
3: C'est ça.
1: Va falloir rester concentré.
3: Exactement.
2: C'est ça. Là, c'est, je pense que je vais au final pas trop regarder la mer, essayer de regarder beaucoup les gens pour dire mais c'est, tu fais ça pour eux, là, pas pour la mer qui est au bout, qui est très bien, mais tu la verras après.
3: Et peut-être que ça va t'inspirer pour d'autres titres.
2: Mais peut-être. Finalement, c'est les scènes. Hein, qui inspire beaucoup.
3: Tu vas avoir envie d'écrire. Donnez-moi un stylo.
2: On fait une petite pause, petit entracte. J'ai un truc dans la tête, faut absolument que je l'écrive.
1: Deux rimes à noter.
2: C'est ça. Mais je reviens dans deux secondes.
1: C'est vrai, c'est les scènes, toi, qui t'inspirent le plus.
2: En fait, c'est les scènes, c'est la vie, c'est vivre des expériences émotionnelles, en fait, intenses ou pas intenses, positives, négatives. Alors que rester enfermé dans sa chambre, bon, ok, t'écris sur toute l'introspection personnelle, mais à un moment t'as fait le tour et il faut bien aller vivre des expériences à l'extérieur et ça passe par la vie, les scènes.
1: C'est ce qu'on ressent vraiment dans ton dernier projet Billionnaire Polaire, où il y a certaines musiques où ça peut vraiment exploser dans tous les sens. Je pense au morceau Molécule, où là il y a vraiment un côté hyper exutoire. Et par exemple, le Bébé Show Me, je crois que c'est ça le titre.
2: Un bébé Don't Show It.
1: Don't Show It, ouais. Où là c'est un peu plus peut-être intimiste.
2: Ouais.
1: Comment tu fais pour créer ces différentes ambiances ? Est-ce que ça se fait vraiment naturellement ou au moment de créer l'album, tu te dis je vais faire un son plutôt qui bouge, un son un peu plus intimiste ?
2: Alors, de base, pas trop. Je pense que c'est avec la scène aussi que ça m'est venu de réfléchir de cette manière-là, de me dire qu'est-ce qui manque dans mon set aussi en live. Mais de base, le Billion Polaire, le dernier, je l'ai vraiment construit de manière très scénarisée dans ma tête, très, très personnelle. C'est pas vraiment le style de musique que ça va créer, c'est plutôt... En fait, qu'est-ce que je raconte ? Qu'est-ce que j'ai envie de raconter ? Et donc ce morceau-là, si je raconte ça, forcément il va partir crescendo parce que là, c'est vraiment... je défonce tout le monde et là, j'ai besoin d'expliquer et toi. Alors que Bébé Don't Show It, c'est clairement une rupture à voir venir. Donc c'est pas lui qui va être crescendo. Mm-hmm. Et en fait, ça s'est créé par les ressentis plus que par la musique en elle-même.
1: Ouais, okay. Une sorte d'exutoire.
2: Oui, complètement. Cette EP là, pour le coup, c'est à l'inverse de ce que je disais, c'est vraiment l'EP à faire enfermé chez soi où t'es en introspection totale et t'es en mode mais attends, mais où j'en suis dans ma vie, qui suis-je et pourquoi et ok, est-ce que je garde ces bagages là au fond ou est-ce que je les sors pour peut-être avancer mieux derrière, et c'est ce que j'ai fait.
0: Merci à tous d'avoir écouté cet extrait d'interview. Il est issu d'une émission en direct d'Hermonville-sur-Mer pour la soirée de concert Aero Live organisée par le TFT Label lorsque la Mystery Machine se baladait un petit peu partout en Normandie. Pour retrouver l'émission entière, direction radiopulse.fr, onglet podcast, le 17 juillet 2025. Et si vous souhaitez découvrir ou redécouvrir ces artistes, n'hésitez pas à aller sur les réseaux et le site du TFT Label. Toutes les infos y sont. We'll be right back.
4: 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Dans ce groove, The Honnête Brothers, totalement dingue, fusionne funk et rythmes africains festifs. Sur cette énergie, The Gator, Pirates balance un rock alternatif engagé et puissant. Dans cette sincérité, Demi-Portion, Demi-Paix propose un hip-hop positif et introspectif. Sur cette chaleur bouquen, Omalo installe une chanson festive aux accents ensoleillés. Dans cette ampleur, Komodrag, And the Moon Odor, Born in Navali déploie un rock psyché massif et envoûtant. 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

0: demi-portion. 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
3: Dans ce groove, le peuple de l'herbe, All Eyes déploie un trip-hop électro puissant et immersif. Sur cette intensité, Lizzy Strata, See-Through balance un rock nerveux et émotionnel dans cette dérive. Gabriel Krüger, Je ne m'en sortirai jamais, propose une chanson brute et désabusée. Sur cette ambiance, Foggy Bottom, Ici Paris, installe une électro urbaine sombre et atmosphérique. Dans cette ironie coupable, les Huns envoient un rock français satirique et mordant. 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
1: 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Dans cette mélancolie, Random Hearts, Rehearsed Goodbyes installe une indie pop sensible et introspective. Sur cette énergie, Starbenders, 21e Century, Digital Boy, balance un glam rock moderne et rebelle dans cette décharge mid-scale. Brain Crash envoie un rock nerveux aux accents chaotiques sur cette tension. Orwell, In Your Playground, déploie un rock alternatif sombre et immersif. 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
1: Dans cette intensité, Bad Omens Left for Good balance un métal moderne sombre et cathartique sur cette énergie. Bob's Not Dead, rock'n'roll, Vespa envoie une chanson française rock pleine d'ironie dans cette dérision, Edgar Déception. Edgar pleut toujours sous ta fenêtre de merde propose une électro-punk acide et provocatrice. Sur cette mécanique, Mother's Cake, Clockwork déploie un rock psyché progressif, puissant et groovy. 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

0: 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Ainsi, retrouvez dans cette petite pastille radiophonique un bout d'un interview de cette fameuse émission à Hermanville-sur-Mer.
1: Et nous sommes rejoints par le Z. Le Z, bonjour, comment tu vas ?
2: Bonjour, ça va très bien. Merci pour cet accueil dans cette Mystery Machine, c'est ça ?
3: Ouais,
2: Mystery
3: c'est ça.
2: J'adore,
3: c'est
2: le j'adore concept.
4: Est-ce qu'avec, justement, avec ta musique, ce que tu veux transmettre au public sur scène pendant tes concerts, c'est aussi leur dire qu'eux aussi peuvent... Ça peut être un exutoire de tout lâcher, de profiter, de s'immerger totalement.
2: Ouais, il y a vraiment ce truc de... J'ai beau raconter ma vie, j'essaye toujours de tu vois, je donne pas de nom, je dis pas tiens, je parle de ma famille là, ou je parle de mes amis, ou je parle de d'amour, parce qu'en soi, ça permet aux gens que ça résonne en eux,
4: c'est ça.
2: En fonction de leurs histoires. Peut-être que molécule, moi, je vais parler de telle chose de ma vie, mais eux, ça va venir résonner sur quelque chose qui leur est personnel, qui peut être leur travail, leur famille, leurs amis, leurs histoires passées, amoureuses ou quoi, et du coup, ça. Ça leur permet de pouvoir s'identifier et se rendre compte que c'est pas parce que je dis des trucs durs et tranchés que est-ce que les gens en sortent au bout de leur vie à avoir envie de se tirer une balle. Pas forcément, les gens sont plutôt en mode en vrai c'est hard, c'est un peu dark, c'est un peu hard, mais j'en sors bien. Parce qu'en fait quand ça sort ça fait du bien aussi,
4: c'est ça.
2: Et ça permet, enfin en tout cas moi à chaque scène ça me permet, même si je l'ai fait et refait, à chaque fois que ça sort, à chaque fois ça me fait du bien. Et j'en sors jamais mal. Je suis jamais sortie mal d'un concert parce que les morceaux ont été trop durs à dire. C'est le contraire. C'est vraiment à chaque fois que ça ressort, ça fait du bien.
4: C'est un soulagement.
2: Et ouais, c'est ça.
1: Mais
2: parce que j'arrive à mettre les mots dessus et en plus je m'en sers et en plus j'en fais quelque chose et en plus je le livre à des gens, ça peut leur servir. Il y a rien de mieux, quoi.
4: Ouais,
1: mais du coup, ça a dû te faire du bien aussi de sortir l'album, le projet.
2: Ouais.
1: Parce que voilà, t'écris, c'est super intime, etc. Et puis à un moment, tu te dis, bon, allez, il faut que les gens l'entendent.
2: Bah oui, il faut le partager. Et puis c'est une période qui est assez longue entre l'écriture, la composition. Puis après, il faut s'occuper de toute la com, les clips avant que ça sorte. Donc ça prend quand même beaucoup de temps entre le moment où tu les as écrits et que t'as envie qu'ils sortent et le moment où ils sortent vraiment. Presque, t'es en mode, oui, bah, moi je les connais depuis un an, ça y est, genre, presque, oui, c'est. Et en fait, non, quand les gens les découvrent et que t'as les retours et que c'est. C'est assez particulier comme sensation, surtout quand t'écris sur quelque chose de très personnel.
4: Ouais.
2: Et tu te dis, je le livre à vraiment tout le monde, enfin, qui veut peut l'entendre. Et moi, j'ai mes sœurs qui m'ont appelé en mode, ah bon, mais t'as ressenti ça?
1: Ah oui, c'est le revers du
2: forcément,
1: truc.
2: Forcément. Donc c'était assez drôle. Enfin, c'est drôle, j'étais, ah oui, mais bon, tu sais, enfin voilà, après, il y a un côté artistique.
1: C'est de la musique aussi.
2: Il y a des métaphores qui sont peut-être un peu plus dures que ce qui est dit au fond. Et puis, il ne faut pas que tu prennes forcément ça pour toi. Et du coup, c'est.
1: Il y a dû y avoir des appels un petit peu chauds.
2: En vrai, pas tant, mais c'est plus des appels. Mignon je savais pas forcément que t'avais vécu le genre de truc.
4: Oui, à te dire t'as souffert.
2: Voilà, non, mais quand je dis dans Corbillard à la fin, je suis la pire version de moi, ma famille, tu l'as pensé vraiment, ouais. Et ça allait, mais on était là ou pas?
4: Tu veux qu'on prenne rendez-vous pour
2: Je t'ai attendez, stop, tout va bien, si je l'ai sorti, c'est quand même que ça va. Donc,
4: mais justement, est-ce que t'as des titres que t'as jamais osé sortir ou.
2: Il y a des textes que j'ai jamais poussé plus loin,
4: ouais.
2: Parce que là il y avait la partie exutoire qui était juste exutoire et pas j'arrivais pas à tourner artistiquement. Je me disais, ouf, là c'est juste moi qui ai besoin de déballer mon truc, très bien, et très bien cette note, je la garde, elle me fait du bien, mais là c'est pas artistique. Et à mes yeux, il faut quand même que ça reste faut quand même que ça reste un projet artistique et pas j'ai la flemme de payer un psy, c'est à vous, c'est vous qui allez le faire, tu vois.
1: Et j'attends l'appel de mes proches.
2: Voilà, c'est ça, tu vois, genre. Mais non, je veux quand même que ça reste je veux voir dans mes textes le côté artistique et la signature, la patte que j'aime avoir dans mon écriture, et pas juste je déverse et il y a pas de sens, il y a pas de figure de style, il y a pas les petites métaphores que j'aime bien. Mm-hmm. Si ça me parle pas artistiquement, le but c'est pas que les gens se disent ah ok, gros texte hard, et puis qu'ils passent à autre chose. Le but c'est qu'ils aiment le morceau aussi dans ce qu'il est, et ça passe aussi par l'écriture et ce que t'entends. Donc, il y a des textes que j'ai pas poussé plus loin parce que c'était pas à leur endroit, quoi.
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4: 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Dans cette mélancolie, Kabadzi, Mélanco déploie une électropop sensible et introspective. Sur cette légèreté, Bonne Nuit, Créma installe une pop dream aérienne et apaisante. Dans cette tension, Darcy, Cuidado balance un rock alternatif engagé et percutant. Sur cette énergie, les Shirley, Not My Problem, envoient un rock garage punchy et libérateur. Dans cette poursuite, Ozam, Chase the Dog, propose une électro nerveuse et immersive. 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
1: Dans cette explosion, Story of the Year, Gasoline, All Rage, Still Only Numb, balance un rock alternatif intense et cathartique sur cette folie, cheveux, tout droit en voie pas qu'un rock garage brut et déjanté. 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Sur cette intensité, Criminal Hero, You Better Believe, déploie un rock alternatif puissant et motivant. Dans cette dérision, Brasilier, Sac à chaton balance un rock décalé et imprévisible. 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

0: Le jeudi 17 juillet, la Mystery Machine de Radio Pulse était dans le Calvados lors du Mystery Machine Summer Tour et nous étions avec Tatiana à Hermonville-sur-Mer pour être au cœur d'un concert les pieds dans l'eau organisé par le TFT Label. Ces concerts face à la mer, ça s'appelle les concerts Aero Live et c'est organisé tout au long de l'été. 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Ainsi, retrouvez dans cette petite pastille radiophonique un bout d'un interview de cette fameuse émission à Hermonville-sur-Mer.
1: Et nous sommes rejoints par le Z. Le Z, bonjour, comment tu vas ?
2: Bonjour, ça va très bien. Merci pour cet accueil dans cette Mystery Machine, c'est ça ?
3: Ouais,
2: Mystery
3: c'est ça.
2: J'adore,
3: c'est
2: le j'adore nom, le concept.
1: Mais la patte du Z, du coup, c'est aussi c'est l'écriture, mais c'est aussi la musique. Ouais. Quand on écoute ton projet, il y a à la fois un peu de l'électro, il y a du hip-hop, évidemment, il y a même un peu de rock. Comment tu gères ce mélange des styles ?
2: Déjà, je le gère parce que je travaille avec des gens qui ont cette fibre-là. Toussoun, du coup, qui est sur scène avec moi, vient d'un milieu plutôt rock. Ray 99, qui est sur scène aussi souvent avec nous, elle vient d'un milieu électro-techno. Elle a son projet solo là-dessus. Et moi, je viens du théâtre et j'aime beaucoup la musique techno. J'aime beaucoup de styles musicaux. Et le rap, évidemment, le rap français principalement. Donc au final, je pense qu'on a juste pas eu peur de mélanger nos styles. Et je leur ai pas dit, vous bossez pour moi, vous faites du rap. J'aurais dit, t'as cette fibre là, vas-y, essaye de mélanger les trucs.
1: T'as dû un peu t'adapter.
2: En fait, au début quand même. Mais en fait, ils ont réussi à eux s'adapter aussi.
1: Oui.
2: À amener leur univers techno, électro que moi j'aime, rock que j'aime. Tout en ne perdant pas de vue qu'on fait de la musique quand même principalement rap. Donc en fait c'est pas de la musique rap électro rock, mais c'est une musique avec plusieurs inspirations qu'on ressent, qui sont plus ou moins présentes en fonction des morceaux. Et des fois même moi, enfin je vais aller amener quelque chose de techno sur un morceau, on va mettre un kick un peu partout, parce que on sait très bien aujourd'hui le rap c'est plus boom bap principalement, aussi ou ça. Il y a tellement de catégories,
1: sous-catégories
2: qu'on peut tout se permettre et c'est ça qui est chouette.
1: Justement, dans le morceau Molécule qu'on va s'écouter dans quelques secondes, pour ce qui est du clip, il y a vraiment un côté cinématographique. Et même dans ton projet, il y a un morceau Donnie Dunn. Il y a une intro et une outro où on entend une scène d'une série, il me semble.
2: Alors, c'est inspiré d'une scène de la série, du coup, Mon Petit Reine.
1: Ok.
2: Mais évidemment c'est une série Netflix donc j'ai pas pu prendre les voix d'origine, mais du coup j'ai réécrit un texte qui me parlait par rapport à ce que j'avais vu tout en essayant de pas copier mot pour mot. Et c'est un ami de théâtre qui s'appelle Luc Joly que j'embrasse et qui a posé sa voix pour ce son.
1: Ça rend super bien parce que moi j'ai vraiment cru pour le coup que c'était vraiment tiré d'un film.
2: Tout le monde me dit ça,
1: Mais du coup, à quel point le cinéma ça influence tes œuvres ?
2: Moi, cinéma, théâtre, j'ai fait du théâtre pendant 15 ans donc de toute façon, mon écriture a toujours été déjà tournée de manière scénarisée, me mettre dans une histoire, etc. Et donc pour le clip, pareil. Enfin, le clip, quand j'ai rencontré les réals, je lui ai dit, moi, je veux quelque chose de, je veux un court métrage clippé en fait, plus qu'un clip basique. J'aime trop.
1: Incroyable.
2: C'est une seconde lecture presque du morceau. Donc, moi, c'est quelque chose qui me tient beaucoup à cœur. Que avec le temps et peut-être un entourage pro et des financements, je vais pouvoir mettre plus en place, et c'est un de mes projets quand même principaux, le côté vraiment cinématographique et musical. Je trouve qu'il y a un lien à faire qui peut être incroyable.
1: Et le côté théâtre t'aide forcément sur scène aussi.
2: Oui, ça c'est un plus ça c'est un plus dès le début que j'ai ressenti. Être ancré dans le sol,
3: c'est ça, t'es à l'aise en plus.
2: Ouais, c'est ça, il faut avoir et puis savoir aussi ce OK, il y a forcément l'humain qui va monter sur scène qui est en stress total,
3: c'est
2: mais
3: ça.
2: Il faut savoir ce switch dans sa tête et dire attends, là c'est l'artiste qui y va, et l'artiste il sait très bien ce qu'il va faire, il est très content et il a confiance et il va donner pour les gens et il fonce quoi.
0: Merci à tous d'avoir écouté cet extrait d'interview. Il est issu d'une émission en direct d'Hermonville-sur-Mer pour la soirée de concert Aero Live organisée par le TFT Label lorsque la Mystery Machine se baladait un petit peu partout en Normandie. Pour retrouver l'émission entière, direction radiopulse.fr, onglet podcast, le 17 juillet 2025. Et si vous souhaitez découvrir ou redécouvrir ces artistes, n'hésitez pas à aller sur les réseaux et le site du TFT Label. Toutes les infos y sont.

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6: Dans ce groove, Parlor Greens, Emeralds installe un jazz funk instrumental fluide et élégant. 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Dans cette étrangeté, Gus Engelhorn, Peperina déploie un indie rock décalé et imprévisible. 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
1: 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Dans cette nuance, Motika, Somewhere in Between, installe une pop électro mélancolique et introspective sur cette douceur, Kids Return. First Choice déploie une pop nostalgique et lumineuse dans cette tension, Bleakness. Blind Devotion balance un post-punk sombre et habité. Sur cette intensité, Sweet Pill, Shameless, envoie chez lui Nemo Indie vibrant et sincère. 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

0: Vous savez ce que vous mangez là?
1: Non.
0: C'est du steak avec des boulettes entre les doigts de pied. Ça a bon goût?
2: C'est très agréable, monsieur, je vous remercie.
0: Et la sauce est de la morve séchée. Tu sais bien que madame Philippe, la patronne, se coupe des morceaux de nichon pour en faire des ravioles.
3: Oh, c'est dégueulasse, merde.
2: Attends, c'est censé être l'homme le plus classe. Il va sans doute nous présenter ses excuses.
0: Tu sais, tes excuses, tu peux te les cueillir au cul, tout comme ton beefsteak. Sauf que le beefsteak, ça sert à rien, le patron l'a déjà fait, il a craché dessus.
4: Non, pas craché, le patron, il crache pas dans les plats.
0: Allons, vieux, même dans les grands restaurants, on crache dans les plats. Alors, dans ce taudi, je vois pas pourquoi il se ferait chier. Ah, je vous laisse manger. Bon appétit.
5: 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Et tout de suite, nous sommes avec Lola et Clément. Lola, tu formes un groupe. C'est quoi Lola Sauvageau, c'est ton nom d'artiste, c'est ton groupe. Comment vous allez?
6: Trop bien.
7: Au top.
6: Au top. On est jetlagué du Havre, là.
5: Jetlagué du Havre, c'est vrai. Il y a combien d'heures?
7: 1h15 de route.
8: Ah oui,
5: de décalage.
8: Là, vous avez quitté la mer pour revenir à la mer.
6: Eh ouais, c'est dur la vie, hein. En Normandie.
5: Mais du coup, Lola Sauvageau, c'est un groupe, c'est ton projet solo?
6: Alors, c'est mon projet parce que c'est mes chansons que j'ai écrites et composées, mais maintenant, c'est un groupe aussi. C'est moi et mes musiciens et musiciennes. Du coup, c'est Lola Sauvageau and my band.
8: et moi, justement, je voulais revenir sur Sauvageau. Est-ce que c'est ton véritable nom ou c'est ton identité?
6: Mon vrai Blaze. Lola, mon vrai prénom, Sauvageau, mon père, voilà.
5: Tout simplement. Dès que t'as commencé la musique, t'as décidé de porter ce prénom et ce nom-là?
6: Bah ouais, après, quand j'étais plus jeune, j'ai eu un groupe qui s'appelait Lola and the Bludges.
8: Oh.
6: J'étais au lycée.
5: Mais il est mort,
6: y a toujours eu. Ouais, bah oui, mort dans l'œuf. Mais il y a eu. Ouais, il y a toujours eu mon prénom, je sais pas, moi j'ai jamais trop été à l'aise avec les. Enfin, il y a un truc où c'est tellement moi, enfin mes chansons, que. Il n'y avait pas trop de questions de nom.
5: Ouais, t'as pas voulu prendre.
8: Et justement, parlant de toi, est-ce qu'on peut en savoir un peu plus sur ton style de musique? Est-ce que tu fais tes sons?
6: Du coup, c'est des chansons que j'écris en français, qui sont quand même. C'est des textes assez poétiques et avec plein d'influences qui vont chercher dans pas mal. Dans le rock psyché, mais c'est aussi pop. Enfin, tous les musiciens et musiciennes du projet aussi apportent des sons qui, enfin, on va chercher quand même vers le rock, mais après en disque, il y a un côté plus pop, presque folk aussi, un peu blues.
7: Un petit peu de blues, il y a des gammes pentatoniques.
6: Il y a des gammes pentatoniques, ouais. Mais du coup, c'est un mélange de un peu toutes mes influences et de ce que j'aime, et avec des textes en français. L'idée, c'était d'avoir. Moi, j'ai quand même pas mal d'influences plutôt de musique anglo-saxonne, mais le défi, c'était un peu de mettre du français là-dedans, quoi.
8: Très cool.
5: Mais du coup, ton dernier projet, il s'appelle L'Animal. Est-ce que vous aviez été plusieurs pour le créer? Ou alors, c'est par exemple les textes, non, toi tout seul, et tu composes à plusieurs?
6: En fait, moi, le processus, c'est toujours moi qui amène mes chansons guitare-voix avec mes textes. Pour le coup, le CD, enfin le disque, on l'a. Le CD. Ouais, c'est un CD, quoi.
7: C'est un CD, hein.
5: Il est sorti en CD.
6: Le premier EP, on était deux pour les arrangements et du coup en formule réduite parce qu'à l'époque il n'y avait pas le groupe. Et après on a retravaillé les morceaux et en fait dans le processus de création en groupe, moi j'amène mes morceaux et puis on compose tous ensemble et chacun amène un peu sa patte, quoi.
5: Et dans ce projet, L'Animal, je trouve que tes textes ils sont très poétiques,
8: ouais,
5: il y a
8: carrément
5: beaucoup d'images. Comment est-ce que t'écris? C'est quoi la volonté que t'essayes de créer à travers tes textes?
6: C'est un peu intuitif, c'est pas très calculé comme processus parce que j'ai un peu un truc de livrer des trucs qui sortent et qui ont besoin de sortir. Après je retravaille beaucoup les textes justement pour créer des images, pour que aussi les sonorités et les mots sonnent bien à chanter et à l'oral, parce que c'est en français, c'est quand même pas facile de faire sonner le français, parfois.
5: Ah ouais.
6: quand on chante, je trouve, enfin musicalement, je trouve ça pas simple. Puis de trouver les, ouais, la justesse dans la langue française.
1: Ouais.
6: Pour pas que ce soit trop mielleux et cheap, je trouve. Enfin, ouais. C'est un peu un défi, quoi. Du coup, je retravaille beaucoup mes textes, mais au départ, c'est quand même vraiment un peu des trucs qui sont lâchés.
8: Ouais, on dirait un peu ton journal intime, c'est un peu en immersion dans tes mots, dans ce que tu penses. Et moi, justement, je voulais savoir comment tu t'es dit que toutes ces émotions, ce que tu veux retranscrire, transmettre au public, à quel moment tu t'es dit « Ok, il faut que je les écrive et que je les chante ?»
6: Bah, le truc, c'est que j'ai un peu toujours fait ça depuis que je fais de la musique. Genre, depuis le collège, j'écris des chansons. Donc, il y a un peu un truc où ça m'a toujours accompagné. C'est un truc que j'ai développé seul, qui est un peu un langage dans lequel je suis à l'aise. Et,
8: mm-hmm.
6: et du coup, il n'y a pas trop ce truc. Enfin, je pense que le défi pour créer aussi de l'émotion et tout, c'était vraiment plutôt la mise en musique. Moi, j'avais l'impression qu'avant que j'ai un groupe et avant que ces morceaux prennent cette forme-là... Bah, instrumentalisé, ça se dit instrumentalisé.
8: Ouais,
1: on peut le dire,
8: dit,
1: on peut
8: ouais.
1: le dire, c'est autorisé.
6: Ouais.
8: Sur Radio Pulse, c'est autorisé.
6: Qu'il y avait une limite, quoi. Et qu'en fait, là, le défi, c'est de créer aussi de l'émotion avec tout ce qui va se passer en termes d'arrangement et de. Après, les textes, voilà, ils sont tellement intimes que parfois je me. Enfin, et en même temps, c'est pas forcément très lisible. Enfin, je pense qu'on peut avoir plein de.
1: Mais ça peut parler à tout le monde.
6: C'est ça.
8: C'est ça, ouais.
6: Mais du coup, je m'attarde pas trop sur. Raconter déjà ce qui est déjà raconté, quoi.
5: Merci à tous d'avoir écouté cet extrait d'interview. Il est issu d'une émission en direct d'Hermonville-sur-Mer pour la soirée de concert Aéro Live organisée par le TFT Label lorsque la Mystery Machine se baladait un petit peu partout en Normandie. Pour retrouver l'émission entière, direction radiopulse.fr, onglet podcast, le 17 juillet 2025. Et si vous souhaitez découvrir ou redécouvrir ces artistes, n'hésitez pas à aller sur les réseaux et le site du TFT Label. Toutes les infos y sont...
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0: Ah, encore une chose. Je vous conseille d'éviter la mousse au chocolat du patron.
9: Dans cette explosion, Story of the Year, Gasoline, All Rage Still Only Numb balance un rock alternatif intense et cathartique sur cette respiration Goodbye Carell. Oxyballade installe une pop électronique aérienne et planante. Dans cette nuance, Nick Wilden, You Can't Have It All propose une indie folk mélancolique et sincère. Sur cette énergie, Starbenders, 21e Century, Digital Boy, envoie un glam rock moderne et rebelle. 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
2: Dans cette ironie, coupable, les Indes balancent un rock français satirique et mordant. Sur cette déflagration, Poppy, Eat the Hate, envoie Kwasoo un métal industriel intense et libérateur. Dans cette noirceur, Mascara, Nova Ardor installe une indie rock sombre et passionnée. Sur cette montée, les Lips, Waste Your Love, déploie Tissa, une pop-rock intense aux élans émotionnels. Dans cette folie, Dirty Cloud, Travis de Chimp propose un rock garage déjanté et imprévisible. 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
3: Dans cette étrangeté, Gus Englehorn, Peperina, propose un indie rock décalé et imprévisible. Sur ce groove, Parlor Greens, Emeralds installe un jazz funk instrumental fluide et élégant. Dans cette pulsation, Catchy Peril, Electricity balance une électro nerveuse aux vibrations électriques. Sur cette lumière, Silent Mode, The Bright Side déploie une pop indie lumineuse et optimiste. 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
1: 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Dans cette énergie, Nenio, s'il vous plaît. Faites du bruit balance un rap festif et percutant. Sur cette urgence, Margaritas Podridas, Tornillo envoie un rock psyché abrasif et brut. Dans cette puissance, Commodore, Top of the Box, propose un rock garage nerveux et vintage. Sur cette intensité, Bad Omens, Left for Good, déploie un métal moderne, sombre et cathartique dans cette déflagration. Dream Nails, House of Bones balance un rock alternatif brut et libérateur. 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

0: Le jeudi 17 juillet, la Mystery Machine de Radio Pulse était dans le Calvados lors du Mystery Machine Summer Tour et nous étions avec Tatiana à Hermonville-sur-Mer pour être au cœur d'un concert les pieds dans l'eau organisé par le TFT Label. Ces concerts face à la mer, ça s'appelle les concerts Aero Live et c'est organisé tout au long de l'été. Alors, après une petite baignade de quelques châteaux de sable, nous sommes allés à la rencontre des artistes qui se sont produits lors de cette soirée de concert, sans oublier de demander au TFT Label comment font-ils pour monter une scène sur les bords de plage. Ainsi, retrouvez dans cette petite pastille radiophonique un bout d'un interview de cette fameuse émission à Hermonville-sur-Mer. Et tout de suite, nous sommes avec Lola et Clément. Lola, tu formes un groupe. C'est quoi Lola Sauvageau, c'est ton nom d'artiste, c'est ton groupe. Comment vous allez?
1: Trop bien.
2: Au top.
1: On est jetlagué du Havre, là.
0: Jetlagué du Havre, c'est vrai. Il y a combien d'heures?
2: 1h15 de route.
3: Ah oui,
0: de décalage.
3: Toutes ces émotions, ce que tu veux retranscrire, transmettre au public, à quel moment tu t'es dit, ok, il faut que je les écrive et que je les chante?
1: Le truc, c'est que j'ai un peu toujours fait ça depuis que je fais de la musique, genre depuis le collège j'écris des chansons, donc il y a un peu un truc où ça m'a toujours accompagné, c'est un truc que j'ai développé seul, qui est un peu un langage dans lequel je suis à l'aise et, et du coup il n'y a pas trop ce truc, enfin je pense que le défi pour créer aussi de l'émotion et tout c'était vraiment plutôt la mise en musique. Moi j'avais l'impression qu'avant que j'ai un groupe et avant que ces morceaux prennent cette forme là, instrumentalisé, ça se dit instrumentalisé?
0: Ouais, on peut le dire, c'est autorisé.
1: Ouais.
3: Sur Radio Pulse, c'est autorisé.
1: Qu'il y avait une limite, quoi. Et qu'en fait, le défi, c'est de créer aussi de l'émotion avec tout ce qui va se passer en termes d'arrangement et de. Après, les textes, ils sont tellement intimes que parfois je me. Enfin, et en même temps, c'est pas forcément très lisible. Je pense qu'on peut avoir plein de.
0: Mais ça peut parler à tout le monde.
1: C'est ça.
3: C'est ça, ouais.
1: Mais du coup, je m'attarde pas trop sur raconter déjà ce qui est déjà raconté, quoi.
0: Ouais. Et maintenant que tu travailles en groupe, est-ce que ton prochain projet, tu vas essayer de le faire en groupe?
1: Oui.
0: Oui.
2: Oui, prochain album, en tout cas, c'est petit album.
1: Oui.
2: On compte le faire ensemble. À voir quel team on réunit, parce qu'en fait, on est un peu plusieurs à travailler autour de ce projet. Par exemple, ce soir, d'habitude, on est avec François qui est à la guitare et malheureusement il travaille, donc on a un autre guitariste, Jonah, qui nous accompagne ce soir qui a tout appris en très peu de temps. Mais c'est cool parce que du coup, de travailler avec quelqu'un d'autre aussi, ça apporte une nouvelle vibe, même si c'est les mêmes partitions, c'est pas le même son, pas la même façon de jouer. Et c'est cool, y a plein de gens qui se sont greffés au projet de Lola. Et c'est en tant que musicien, c'est assez intéressant. Ouais.
0: Et ça change vraiment beaucoup de choses de passer de travailler toute seule à travailler en groupe.
1: Travailler seule, c'est chiant, et travailler en groupe, c'est fun. moi, j'aimais pas en fait être toute seule guitare voix. J'ai fait beaucoup de concerts toute seule en guitare voix dans des bars et tout.
0: Ouais, ça doit être dur.
1: Ouais, parce qu'en fait, c'est pas très rigolo, quoi. C'est quand même plus. Enfin, je sais pas, on se nourrit les uns les autres, il y a plein de choses qui émergent, les chansons elles prennent d'autres formes. Puis il y a vraiment ce truc, moi, que j'adore parfois, où genre. Notamment pour un morceau, là, Les Cigognes, où genre j'étais arrivée avec un morceau guitare-voix, et puis en fait, en une répète, tout le monde a trouvé sa partie, et genre on était en mode putain, mais c'est trop bien. Et puis, il se passe un truc créativement où c'est. En groupe, c'est génial, quoi, quand ça marche.
0: Oui.
1: Et en l'occurrence, nous, ça marche, donc c'est trop bien.
0: Le groupe au lycée marchait moins.
1: Ah, c'était fun, mais bon, voilà, le lycée, quoi.
0: Mais alors, du coup, c'est un peu. Quand t'as commencé, t'étais du coup toute seule, et ça s'est fait genre. C'est parce que t'as pas trouvé de groupe, et du coup, tu t'es dit, tant pis, j'y vais toute seule.
1: Ouais, j'avais pas envie d'arrêter de jouer, de chanter, parce que j'aimais trop ça. Mais c'est dur de rencontrer des gens avec qui ça match. Qui ont la même. Qui ont les mêmes esthétiques, les mêmes références.
0: Merci à tous d'avoir écouté cet extrait d'interview. Il est issu d'une émission en direct d'Hermonville-sur-Mer pour la soirée de concert Aero Live organisée par le TFT Label lorsque la Mystery Machine se baladait un petit peu partout en Normandie. Pour retrouver l'émission entière, direction radiopulse.fr, onglet podcast, le 17 juillet 2025. Et si vous souhaitez découvrir ou redécouvrir ces artistes, n'hésitez pas à aller sur les réseaux et le site du TFT Label. Toutes les infos y sont.

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1: Dans cette puissance, Illumina AD, Days of Blood et Fire déploient un métal épique et incendiaire. Sur cette tension, Choc, Tong installe un post-punk sombre et hypnotique. Dans cette intensité, Sweet Pill, Shameless envoie un emo indie vibrant et sincère. Sur cette poursuite, Osam, Chase the Dog, propose une électro nerveuse et immersive. 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
3: Dans cette tension, Bleakness, Blind Devotion déploie un post-punk sombre et habité. Sur cette nervosité, Shelf Lives, 60K balance un post-punk électro tendu et urbain. Dans cette énergie, Kaoma, Hell Duty envoie un rap incisif aux accents urbains. Sur cette urgence, Powerplant, Last Will, propose un post-punk nerveux et tendu. 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

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Dans cette intensité, Criminal Hero, You Better Believe, envoie un rock alternatif puissant et motivant. Sur cette dérive, Flying Blanket Mystery, Caterpillar déploie un rock psyché aux textures planantes. Dans ce groove, The Hornet Brothers, Total Mandang fusionne funk et rythmes africains, festifs. Sur cette mélancolie, Random Hearts, Rehearsed Goodbyes, propose une indie pop sensible et introspective dans cette délicatesse, Mule Jenny, You're Trying to Tell Me Something installe une folk indie intime et touchante Radio Pulse a lancé sa boutique en ligne avec des produits à l'effigie de la radio, baskets, strings, robes, t-shirts, casquettes, gourdes et bien d'autres. 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

0: Le jeudi 17 juillet, la Mystery Machine de Radio Pulse était dans le Calvados lors du Mystery Machine Summer Tour et nous étions avec Tatiana à Hermonville-sur-Mer pour être au cœur d'un concert les pieds dans l'eau organisé par le TFT Label. Ces concerts face à la mer, ça s'appelle les concerts Aero Live et c'est organisé tout au long de l'été. Alors, après une petite baignade, quelques châteaux de sable, nous sommes allés à la rencontre des artistes qui se sont produits lors de cette soirée de concert, sans oublier de demander au TFT Label comment font-ils pour monter une scène sur les bords de plage. Ainsi, retrouvez dans cette petite pastille radiophonique un bout d'un interview de cette fameuse émission à Hermonville-sur-Mer. Et tout de suite, nous sommes avec Lola et Clément. Lola, tu formes un groupe. C'est quoi Lola Sauvageau, c'est ton nom d'artiste, c'est ton groupe. Comment vous allez?
1: Trop bien.
2: Au top.
1: Au top. On arrive, on est jetlagué du Havre, là.
0: Jetlagué du Havre, c'est vrai. Il y a combien d'heures?
2: 1h15 de route.
3: Ah oui,
0: de
3: quand
0: décalage.
3: Même.
0: Et ça change vraiment beaucoup de choses de passer de travailler toute seule à travailler en groupe.
1: Travailler seul c'est chiant et travailler en groupe c'est fun. moi j'aimais pas en fait être toute seule guitare voix. J'ai fait beaucoup de concerts toute seule en guitare voix dans des bars et tout.
0: Ouais, ça doit être dur.
1: Ouais, parce qu'en fait c'est juste, c'est pas très rigolo quoi. C'est quand même plus, enfin je sais pas, on se nourrit les uns les autres, y a plein de choses qui émergent, les chansons elles prennent d'autres formes. Puis il y a vraiment ce truc moi que j'adore parfois où genre enfin notamment pour un morceau là, les cigognes, où genre j'étais arrivée avec un morceau guitare voix et puis en fait en une répète tout le monde a trouvé sa partie et genre on était en mode putain mais c'est trop bien. Et puis enfin ouais, il se passe un truc créativement où c'est en groupe, c'est génial quoi quand ça marche.
0: Oui.
1: Et en l'occurrence nous ça marche, donc c'est trop bien.
0: Le groupe au lycée marchait moins.
1: Ah, c'était fun, mais bon, voilà, le lycée quoi.
0: Mais alors du coup, c'est un peu quand t'as commencé et que t'étais du coup toute seule et ça s'est fait genre c'est parce que t'as pas trouvé de groupe et du coup tu t'es dit tant pis, j'y vais toute seule.
1: Ouais, j'avais pas envie d'arrêter de jouer, de chanter, parce que j'aimais trop ça, mais c'est dur de rencontrer des gens avec qui ça match, qui ont les mêmes esthétiques, les mêmes références, qui...
0: Du coup, comment vous êtes rencontrés?
1: Quand je suis arrivée au Havre, après, voilà, arrivée au Havre, ça change tout, parce qu'il y a quand même un petit microcosme de musiciens et de musiciennes d'éther.
0: Ah, trop bien.
2: Moi, je me rappelle surtout que tu m'as appelé, j'étais encore en tournée avec un autre de mes groupes, et tu m'avais appelé parce qu'on t'avait filé mon numéro, et puis on s'est rencontrés sur le Havre, et on a commencé les premières répètes, assez rapidement d'ailleurs, en sortant de...
1: Est-ce que tu peux venir dans mon groupe?
2: Quand je suis arrivée au Havre,
1: quand je suis arrivée au Havre, j'avais pas de musicien, de musicienne, et je voulais monter mon projet, et voilà. Et Clément était le premier recruté.
2: Oui. Absolument, et on a bien travaillé d'ailleurs l'été qui a suivi tout ça, puisqu'on a composé trois morceaux ensemble, et après la suite on l'a fait en groupe.
0: Et est-ce qu'il va s'agrandir ce groupe, encore et encore?
1: On est déjà 5 quand même.
2: Ouais, c'est déjà galère pour les transports.
0: Ouais. Là, faudrait un monospace, chiantos.
3: Et là, du coup, est-ce que vous allez écrire ensemble et... Ou tu vas toujours écrire toute seule et...
1: Moi j'écris toute seule la base de mes morceaux, quoi, enfin, les paroles, les textes et les mélodies.
3: Tu écris avant d'avoir l'instru ou après l'instru?
1: Ouais. Okay. Non, avant.
3: Donc l'instru doit se marier avec...
1: Ouais, c'est ça.
3: Ok.
1: C'est... ouais.
2: En général, Lola arrive avec deux accords et toutes les parts de voix.
1: Quatre.
2: Et deux. Moi, je t'en donne deux,
0: on
2: en général.
0: On peut dire trois.
2: Deux, mais un peu changé dans les rythmiques pour les refrains. Et du coup, voilà. Donc...
1: Il y a du travail en fait, il y a beaucoup de... J'amène des morceaux qui ont une identité assez forte, mais ça laisse beaucoup de place à plein de choses musicalement en fait.
0: Est-ce que des fois tu retravailles ton écriture en fonction de comment les gens s'approprient ta chanson?
1: Non. C'est parfait en général.
2: En général, on refait travailler Lola sur les temps.
1: Ouais, c'est plutôt...
2: C'est jamais un 4-4 ou un 3-4,
1: ça,
2: les trucs classiques un peu de musique.
1: Ouais, mais c'est cool, c'est plus
2: la voix qui accompagne l'instrument. C'est plus l'instrument qui accompagne la voix.
1: Les textes même.
2: Ouais, les textes surtout. Ouais.
1: Donc parfois ça a aucun sens, mais ça le fait en vrai.
2: Moi je me suis tiré les cheveux quand on a commencé, je n'en pouvais plus.
1: Je vous fais travailler.
2: Mais voilà, on a réussi.
3: T'as un endroit que tu préfères écrire, ou même un moment de la journée, tu préfères écrire quoi?
1: J'ai pas trop de moments.
3: Écris quand ça t'arrive.
1: Ouais, quand j'ai besoin, je suis en mode oulala, il faut que j'écrive un... Après là par exemple, vu qu'on est dans une période où y a un disque qui vient de sortir, on a déjà des chansons à enregistrer, je suis pas du tout dans une période créative, je ressens pas du tout le besoin d'écrire, et je sais qu'au moment où il faudra écrire des chansons pour un album, je vais le faire, je vais me mettre dedans, et là ça peut être n'importe quelle heure de la journée,
3: Là, tu vis le truc, là.
1: Je suis dedans, ok, il faut que j'écrive des morceaux. Mm-hmm. J'écris pas mal dans ma chambre.
3: Okay.
1: Mais je pense que là, maintenant, ça va être plus en mode résidence ou peu importe où je suis, mais si je suis toute seule.
3: Ou à la mer, là.
1: Au bord de la mer, à la campagne.
0: Et bah, du coup, le morceau qu'on va s'écouter dans quelques secondes, La Vague de ouais. Lola, tu l'as écrit près de la mer ?
1: Pas du tout. En Champagne-Ardenne. En Champagne-Ardenne, plein de l'Est, ouais. En plus, je vivais pas du tout au Havre à l'époque, donc je pense que la mer m'appelait.
0: Ouais, la mer l'appelait.
1: C'était plutôt ça.
0: Merci à tous d'avoir écouté cet extrait d'interview. Il est issu d'une émission en direct d'Hermanville-sur-Mer pour la soirée de concert Aérolive organisée par le TFT Label lorsque la Mystery Machine se baladait un petit peu partout en Normandie. Pour retrouver l'émission entière, direction radiopulse.fr, onglet podcast, le 17 juillet 2025. Et si vous souhaitez découvrir ou redécouvrir ces artistes, n'hésitez pas à aller sur les réseaux et le site du TFT Label. Toutes les infos y sont.

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1: Dans cette douceur, chaton laveur. La source installe une pop introspective aux accents sensibles sur cette ironie. Rien faire. Le chanteur propose une pop française détachée et satirique dans cette brume. Nothing Toothless Call déploie un shoegaze dense et mélancolique. 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
3: Dans cette nuit, Automobile Club, Body Lotion installe une pop électro élégante et sensuelle sur cette élégance de monochrome set Polaris. AA propose une pop party rétro et raffinée. Dans cette douceur, Chloé Jarabuto, Jennifer déploie une pop intime aux émotions sincères sur cette décharge mid-scale. Brain Crash balance un rock nerveux aux accents chaotiques. 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
1: 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Dans cette rage, Primal Age, Als Pretence envoie un hardcore puissant et engagé. Sur cette dérision, Brasilier, Sac Hillier, Sac Achaton balance un rock décalé et imprévisible. Dans cette chaleur, boucan,

0: Le jeudi 17 juillet, la Mystery Machine de Radio Pulse était dans le Calvados lors du Mystery Machine Summer Tour et nous étions avec Tatiana à Hermonville-sur-Mer pour être au cœur d'un concert les pieds dans l'eau organisé par le TFT Label. Ces concerts face à la mer, ça s'appelle les concerts Aero Live et c'est organisé tout au long de l'été. Alors, après une petite baignade, quelques châteaux de sable, nous sommes allés à la rencontre des artistes qui se sont produits lors de cette soirée de concert, sans oublier de demander au TFT Label comment font-ils pour monter une scène sur les bords de plage. Ainsi, retrouvez dans cette petite pastille radiophonique un bout d'un interview de cette fameuse émission à Hermonville-sur-Mer.
1: Et nous sommes rejoints par le Z. Le Z, bonjour, comment tu vas ?
2: Bonjour, ça va très bien. Merci pour cet accueil dans cette Mystery Machine, c'est ça ?
3: Ouais,
2: Mystery
3: c'est ça.
2: J'adore.
3: C'est
2: le j'adore le concept.
1: Je sais pas si tu connais Scooby-Doo un petit peu ?
2: Oui.
1: Et c'est un peu le même
2: okay.
1: nom.
2: Ok, c'est bien, ça peut faire rêver les gens qui écoutent et ils se disent mais qu'est-ce que c'est que cette, qu'est-ce que c'est que cet endroit ?
3: On n'a pas de chien, mais on a des platines, on a... Enfin...
1: On a des platines,
3: on a des potas,
1: on a plutôt
3: voilà.
1: on a le,
3: des casques,
1: le matos pour faire de la musique. En tout cas, toi, ton matos, c'est bon, tu l'as amené sur la scène d'Hermonville-sur-Mer.
3: Les balances sont faites.
1: On a
2: exactement. Il y a plus
3: pour
2: qu'à
3: le concert.
1: La dernière fois qu'on t'a entendu, c'était à Chauffer dans la noirceur. T'as fait une scène en 360. Là, tu refais une scène un petit peu originale face à la mer où l'artiste voit la mer. Mmh. Incroyable.
2: Ouais, c'est ce qu'on se disait, c'est que vraiment c'est la première fois qu'on joue où forcément y avoir le public devant, mais quand tu regardes au loin, tu vois la mer et d'être sur une scène et de voir la mer et d'être dans ton mood, dans ta bulle, il y a quand même quelque chose qui va se créer, je pense. Ouais. Comme à Chauffer, c'était autre chose, le 360. Là, ça va être une nouvelle expérience.
3: C'est ça.
1: Falloir rester concentré.
3: Exactement.
2: C'est ça. Là, c'est je pense que je vais au final pas trop regarder la mer, essayer de regarder beaucoup les gens pour dire mais c'est, tu fais ça pour eux là, pas pour la mer qui est au bout, qui est très bien, mais tu la verras après.
3: Et peut-être que ça va t'inspirer pour d'autres titres.
2: Mais peut-être. Finalement, c'est les scènes qui inspire beaucoup.
3: Tu vas avoir envie d'écrire. Donnez-moi un stylo.
2: On fait une petite pause, petit entracte. J'ai un truc dans la tête, faut absolument que je l'écrive.
1: Deux rimes à noter.
2: C'est ça. Mais je reviens dans deux secondes.
1: C'est vrai, c'est les scènes, toi, qui t'inspirent le plus.
2: En fait, c'est les scènes, c'est la vie, c'est vivre des expériences émotionnelles, en fait, intenses ou pas intenses, positives, négatives. Alors que rester enfermé dans sa chambre, ok, t'écris sur toute l'introspection personnelle, mais à un moment t'as fait le tour et il faut bien aller vivre des expériences à l'extérieur et ça passe par la vie, les scènes.
1: C'est ce qu'on ressent vraiment dans ton dernier projet Billionnaire Polaire, où il y a certaines musiques où ça peut vraiment exploser dans tous les sens. Je pense au morceau Molécule, où là il y a vraiment un côté hyper exutoire. Et par exemple, le Bébé Show Me, je crois que c'est ça le titre.
2: Bébé Don't Show It.
1: Don't Show It, ouais. Où là c'est un peu plus peut-être intimiste.
2: Ouais.
1: Comment tu fais pour créer ces différentes ambiances ? Est-ce que ça se fait vraiment naturellement ou au moment de créer l'album, tu te dis je vais faire un son plutôt qui bouge, un son un peu plus intimiste ?
2: Alors, de base, pas trop. Je pense que c'est avec la scène aussi que ça m'est venu de réfléchir de cette manière-là, de me dire qu'est-ce qui manque dans mon set aussi en live. Mais de base, le Billion Polaire, le dernier, je l'ai vraiment construit de manière très scénarisée dans ma tête, très, très personnelle. C'est pas vraiment le style de musique que ça va créer, c'est plutôt... en fait, qu'est-ce que je raconte ? Qu'est-ce que j'ai envie de raconter ? Et donc ce morceau-là, si je raconte ça, forcément il va partir crescendo parce que là, c'est vraiment... je défonce tout le monde et là, j'ai besoin d'expliquer et toi. Alors que Bébé Don't Show It, c'est clairement une rupture à voir venir. Donc c'est pas lui qui va être crescendo. Mm-hmm. Et en fait, ça s'est créé par les ressentis plus que par la musique en elle-même.
1: Ouais, okay. Une sorte d'exutoire.
2: Oui, complètement. Mmh. Cette EP là, pour le coup, c'est à l'inverse de ce que je disais, c'est vraiment l'EP à faire enfermé chez soi où t'es en introspection totale et t'es en mode mais attends, mais où j'en suis dans ma vie, qui suis-je et pourquoi et ok, est-ce que je garde ces bagages là au fond ou est-ce que je les sors pour peut-être avancer mieux derrière ? Et c'est ce que j'ai fait.
0: 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Il est issu d'une émission en direct d'Hermonville-sur-Mer pour la soirée de concert Aero Live organisée par le TFT Label lorsque la Mystery Machine se baladait un petit peu partout en Normandie. Pour retrouver l'émission entière, direction radiopulse.fr, onglet podcast, le 17 juillet 2025. Et si vous souhaitez découvrir ou redécouvrir ces artistes, n'hésitez pas à aller sur les réseaux et le site du TFT Label. Toutes les infos y sont.
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6: 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My Conversation propose une soul contemporaine feutrée et introspective. Sur cette tension, Darcy, Cuidado balance un rock alternatif, engagé et percutant. 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
3: Dans cette urgence fraude, Ride to Hell balance un rock sombre et incisif. 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Dans cette énergie, Bilbao Kung Fu recherche des équilibres, propose un rock alternatif, joueur et dynamique. 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
1: 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Dans cette tension, Mossaï Mossaï, Fourrière déploie un post-rock sombre et percutant. Sur cette énergie, Gnome, Golden Fool balance un stoner rock massif et groovy. 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
1: Dans cette puissance, Damantra, Big Girl envoie un métal moderne, énergique et affirmé. 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

0: Le jeudi 17 juillet, la Mystery Machine de Radio Pulse était dans le Calvados lors du Mystery Machine Summer Tour et nous étions avec Tatiana à Hermanville-sur-Mer pour être au cœur d'un concert les pieds dans l'eau organisé par le TFT Label. Ces concerts face à la mer, ça s'appelle les concerts Aero Live et c'est organisé tout au long de l'été. Alors, après une petite baignade, quelques châteaux de sable, nous sommes allés à la rencontre des artistes qui se sont produits lors de cette soirée de concert, sans oublier de demander au TFT Label comment font-ils pour monter une scène sur les bords de plage. Ainsi, retrouvez dans cette petite pastille radiophonique un bout d'un interview de cette fameuse émission à Hermanville-sur-Mer.
1: Et nous sommes rejoints par le Z. Le Z, bonjour, comment tu vas ?
2: Bonjour, ça va très bien. Merci pour cet accueil dans cette Mystery Machine, c'est ça ?
3: Ouais,
2: Mystery
3: c'est ça.
2: J'adore,
3: c'est
2: j'adore le concept.
4: Est-ce que avec justement avec ta musique, ce que tu veux transmettre au public sur scène pendant tes concerts, c'est aussi leur dire que eux aussi peuvent... Ça peut être un exutoire de tout lâcher, de profiter, de s'immerger totalement.
2: Ouais, il y a vraiment ce truc de... J'ai beau raconter ma vie, j'essaye toujours de tu vois, je donne pas de nom, je dis pas tiens, je parle de ma famille là, ou je parle de mes amis, ou je parle d'amour, parce qu'en soi, ça permet aux gens que ça résonne en eux,
4: c'est ça.
2: En fonction de leurs histoires, peut-être que molécule, moi je vais parler de telle chose de ma vie, mais eux, ça va venir résonner sur quelque chose qui leur est personnel, qui peut être leur travail, leur famille, leurs amis, leurs histoires passées, amoureuses ou quoi, et du coup ça leur permet de pouvoir s'identifier et se rendre compte que c'est pas parce que je dis des trucs durs et tranchés que est-ce que les gens en sortent au bout de leur vie à avoir envie de se tirer une balle. Pas forcément, les gens sont oui. plutôt en mode en vrai c'est hard, c'est un peu dark, c'est un peu hard, mais j'en sors bien, parce qu'en fait quand ça sort ça fait du bien aussi,
4: c'est ça.
2: Et ça permet, enfin en tout cas moi à chaque scène ça me permet, même si je l'ai fait et refait, à chaque fois que ça sort, à chaque fois ça me fait du bien et j'en sors jamais mal. Je suis jamais sortie mal d'un concert parce que les morceaux ont été trop durs à dire. C'est le contraire. C'est vraiment à chaque fois que ça ressort, ça fait du bien.
4: C'est un soulagement.
2: Et ouais, c'est ça.
1: Mais
2: parce que j'arrive à mettre les mots dessus et en plus je m'en sers et en plus j'en fais quelque chose et en plus je le livre à des gens, ça peut leur servir. Il y a rien de mieux, quoi.
4: Ouais,
1: mais du coup, ça a dû te faire du bien aussi de sortir l'album, le projet.
2: Ouais.
1: Parce que voilà, t'écris, c'est super intime, etc. Et puis à un moment, tu te dis, bon, allez, il faut que les gens l'entendent.
2: Ouais, il faut le partager. Et puis c'est une période qui est assez longue entre l'écriture, la composition. Puis après, il faut s'occuper de toute la com, les clips avant que ça sorte. Donc ça prend quand même beaucoup de temps entre le moment où tu les as écrits et que t'as envie qu'ils sortent et le moment où ils sortent vraiment. Presque, t'es en mode, oui, bon, moi je les connais depuis un an, ça y est, genre, presque, oui, c'est. Et en fait, non, quand les gens les découvrent et que t'as les retours et que c'est. C'est assez particulier comme sensation, surtout quand t'écris sur quelque chose de très personnel.
4: Ouais.
2: Et tu te dis, je le livre à vraiment tout le monde, enfin, qui veut peut l'entendre. Et moi, j'ai mes sœurs qui m'ont appelé en mode « Ah bon, mais t'as senti ça ?»
1: Ah oui, c'est le revers du
2: forcément,
1: truc.
2: Forcément. Donc c'était assez drôle. Enfin, c'est drôle. J'étais « Ah oui, mais bon, tu sais. » Enfin voilà, après, il y a un côté artistique.
1: C'est de la musique
2: ça.
1: Aussi.
2: Il y a des métaphores qui sont peut-être un peu plus dures que ce qui est dit au fond. Et puis, il ne faut pas que tu prennes forcément ça pour toi. Et du coup, c'est...
1: Non, ouais,
2: c'est
1: il y a dû cool, avoir ça. Des appels un petit peu
2: chauds. Bah, en vrai, pas tant, mais c'est plus des appels... mignon de putain je savais pas forcément que t'avais vécu ce genre de truc.
4: Oui, à te dire t'as souffert.
2: Voilà, non mais quand je dis dans Corbillard à la fin je suis la pire version de moi. Ma famille tu l'as pensé vraiment ouais. Et ça allait, mais on était là ou pas?
4: Tu veux qu'on prenne rendez-vous pour
2: je attendez stop, tout va bien, si je l'ai sorti c'est quand même que ça va, donc
4: mais justement,
2: est-ce cool.
4: que t'as des titres que t'as jamais osé sortir ou
2: Il y a des textes que j'ai jamais poussé plus loin,
4: ouais.
2: Parce que là il y avait la partie exutoire qui était juste exutoire et pas j'arrivais pas à tourner artistiquement. Je me disais là c'est juste moi qui ai besoin de déballer mon truc, très bien, et très bien cette note, je la garde, elle me fait du bien, mais là c'est pas artistique. Et à mes yeux, il faut quand même que ça reste Faut quand même que ça reste un projet artistique et pas j'ai la flemme de payer un psy, c'est à vous, c'est vous qui allez le faire, tu vois.
1: Et j'attends l'appel de mes proches.
2: Ouais, c'est ça, tu vois, genre. Mais non, je veux quand même que ça reste je veux voir dans mes textes le côté artistique et la signature, la patte que j'aime avoir dans mon écriture et pas juste ok, je déverse et il y a pas de sens, il y a pas de figure de style, il y a pas les petites métaphores que j'aime bien. Mm-hmm. Si ça me parle pas artistiquement, le but c'est pas que les gens se disent ah ok gros texte hard et puis qu'ils passent à autre chose. Le but c'est qu'ils aiment le morceau aussi dans ce qu'il est et ça passe aussi par l'écriture et ce que t'entends. Donc ouais, il y a des textes que j'ai pas poussé plus loin parce que c'était pas à leur endroit quoi.
0: Merci à tous d'avoir écouté cet extrait d'interview. Il est issu d'une émission en direct d'Hermonville-sur-Mer pour la soirée de concert Aérolive organisée par le TFT Label lorsque la Mystery Machine se baladait un petit peu partout en Normandie. Pour retrouver l'émission entière, direction radiopulse.fr, onglet podcast, le 17 juillet 2025. Et si vous souhaitez découvrir ou redécouvrir ces artistes, n'hésitez pas à aller sur les réseaux et le site du TFT Label. Toutes les infos y sont.

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2: Dans ce groove, Mother's Cake, Feel Alright, déploie un rock psyché-funk puissant et entraînant. Sur cette mélancolie, Kabadzi, Mélanco installe une électropop sensible et introspective. Dans cette noirceur, Aura Kogan, Burimi propose une folk sombre et envoûtante. 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
4: 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Dans cette ambiance, Foggy Bottom, ici Paris, installe une électro urbaine sombre et atmosphérique sur cette légèreté. Miel de montagne, cette fille propose une pop électro douce et décalée. Dans cette douceur, Black Seed AU, Ants on the Wall, déploie une indie folk délicate et introspective. 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
6: Dans cette douceur, Kids Return, First Choice déploie une pop nostalgique et lumineuse. Sur cette délicatesse, puce et miel, Wasted installe une pop indie sensible et mélancolique. Dans cette nuance, Motika, Somewhere in Between, propose une pop électro introspective et mélancolique sur cette teinte, The Wave Pictures. The House Painted Blue déroule une indie pop douce et narrative. Dans cette fragilité, Nick Wilden, Glue livre une indie folk intime et attachante. 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

0: Le jeudi 17 juillet, la Mystery Machine de Radio Pulse était dans le Calvados lors du Mystery Machine Summer Tour et nous étions avec Tatiana à Hermonville-sur-Mer pour être au cœur d'un concert les pieds dans l'eau organisé par le TFT Label. Ces concerts face à la mer, ça s'appelle les concerts Aero Live et c'est organisé tout au long de l'été. Alors, après une petite baignade, quelques châteaux de sable, nous sommes allés à la rencontre des artistes qui se sont produits lors de cette soirée de concert, sans oublier de demander au TFT Label comment font-ils pour monter une scène sur les bords de plage. Ainsi, retrouvez dans cette petite pastille radiophonique un bout d'un interview de cette fameuse émission à Hermonville-sur-Mer.
1: Et nous sommes rejoints par le Z. Le Z, bonjour, comment tu vas?
2: Bonjour, ça va très bien. Merci pour cet accueil dans cette Mystery Machine, c'est ça?
3: Ouais,
2: Mystery
3: c'est ça.
2: J'adore,
3: c'est
2: le j'adore le concept.
1: Mais la patte du Z, du coup, c'est aussi c'est l'écriture, mais c'est aussi la musique. Ouais. Quand on écoute ton projet, il y a à la fois un peu de l'électro, il y a du hip-hop évidemment, il y a même un peu de rock. Comment tu gères ce mélange des styles?
2: Déjà, je le gère parce que je travaille avec des gens qui ont cette fibre-là. Toussoun, du coup, qui est sur scène avec moi, vient d'un milieu plutôt rock. Ray 99, qui est sur scène aussi souvent avec nous, elle vient d'un milieu électro-techno, elle a son projet solo là-dessus. Et moi, je viens du théâtre et j'aime beaucoup la musique techno, j'aime beaucoup de styles musicaux. Et le rap, évidemment, le rap français principalement. Donc au final, je pense qu'on a juste pas eu peur de mélanger nos styles et je leur ai pas dit vous bossez pour moi, vous faites du rap. J'aurais dit ah t'as cette fibre là, vas-y, essaye de mélanger le truc.
1: T'as dû un peu t'adapter.
2: En fait au début quand même, mais en fait ils ont réussi à eux s'adapter aussi.
1: Oui.
2: À amener leur univers techno, électro que moi j'aime, rock que j'aime, tout en ne perdant pas de vue qu'on fait de la musique quand même principalement rap. Donc en fait c'est plus des... C'est pas de la musique rap, électro, rock, mais c'est une musique avec plusieurs inspirations qu'on ressent, qui sont plus ou moins présentes en fonction des morceaux. Et des fois, même moi, je vais aller amener quelque chose de techno sur un morceau. On va mettre un kick un peu partout. Parce que on sait très bien aujourd'hui, le rap, c'est plus boom bap principalement, ou si ou ça. Il y a tellement de catégories, qu'on peut tous permettre. Et c'est ça qui est chouette.
1: Justement, dans le morceau Molécule qu'on va s'écouter dans quelques secondes, pour ce qui est du clip, il y a vraiment un côté cinématographique. Et même dans ton projet, il y a un morceau Donnie Dunn. Il y a une intro et une outro où on entend une scène d'une série, il me semble.
2: Alors, c'est de base, c'est inspiré d'une scène de la série, du coup, Mon Petit Reine.
1: Okay.
2: Mais évidemment, c'est une série Netflix, donc j'ai pas pu prendre les voix d'origine. Mais du coup, j'ai réécrit un texte qui me parlait par rapport à ce que j'avais vu, tout en essayant de pas copier mot pour mot. Et c'est un ami de théâtre qui s'appelle Luc Joly, que j'embrasse, et qui a posé sa voix pour ce son.
1: Ça rend super bien, parce que moi j'ai vraiment cru pour le coup que c'était vraiment tiré d'un film.
2: Me dit ça, ouais.
1: Mais du coup, à quel point le cinéma ça influence tes œuvres?
2: Moi, cinéma, théâtre, j'ai fait du théâtre pendant 15 ans, donc de toute façon, mon écriture a toujours été déjà tournée de manière scénarisée, me mettre dans une histoire, etc. Et donc pour le clip, pareil, quand j'ai rencontré les réals, je lui ai dit, moi je veux quelque chose de... Je veux un court métrage clippé en fait, plus qu'un clip basique. J'aime
1: c'est
2: trop.
1: Incroyable.
2: C'est une seconde lecture presque du morceau. Donc, moi c'est quelque chose qui me tient beaucoup à cœur, que avec le temps et peut-être un entourage pro et des financements, je vais pouvoir mettre plus en place, et c'est un de mes projets quand même principaux, le côté vraiment cinématographique et musical. Je trouve qu'il y a un lien à faire qui peut être incroyable.
1: Et le côté théâtre t'aide forcément sur scène aussi?
2: Oui, ça c'est un plus ça c'est un plus dès le début que j'ai ressenti. Être ancré dans le sol,
3: c'est ça, t'es à l'aise en plus.
2: Ouais, c'est ça, il faut avoir puis savoir aussi il y a forcément l'humain qui va monter sur scène qui est en stress total, il faut savoir se switch dans sa tête et dire attends, là c'est l'artiste qui y va, et l'artiste il sait très bien ce qu'il va faire, il est très content et il a confiance et il va donner pour les gens et il fonce quoi.
1: Mais
0: Merci à tous d'avoir écouté cet extrait d'interview. Il est issu d'une émission en direct d'Hermonville-sur-Mer pour la soirée de concert Aérolive organisée par le TFT Label lorsque la Mystery Machine se baladait un petit peu partout en Normandie. Pour retrouver l'émission entière, direction radiopulse.fr, onglet podcast, le 17 juillet 2025. Et si vous souhaitez découvrir ou redécouvrir ces artistes, n'hésitez pas à aller sur les réseaux et le site du TFT Label. Toutes les infos y sont.

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6: Dans cette lenteur, King Hannah, DV16, déploie un indie rock contemplatif et brumeux. Sur cette ironie, Edgar Déception, Edgar pleut toujours sous ta fenêtre de merde, propose une électro-punk acide et provocatrice. Dans cette énergie, Lambrini Girls, No Homo balance un punk rock féministe brut et frontal. Sur cette révolte, Caméra Silence, classe criminelle, envoie un punk rock français engagé et rugueux. Dans cette tension, Orwell, In Your Playground installe un rock alternatif sombre et immersif. 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

0: Well, I think I will leave.
1: Je vais bientôt compter jusqu'à 3. 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

0: cette belle balade, nous reprenons les ondes. Allez, on est de retour, c'est Pulsafion. Ça fait un petit moment qu'on s'était pas retrouvés autour de cette table et on avait envie de se faire une petite soirée à MAM. Du coup, on s'est dit, allez, vas-y, si on allait dans les studios de Radio Pulse, c'est plutôt une bonne idée, il fait 35 degrés. Allez, c'est parti. Coucou les copains et les copines.
1: Coucou.
0: Ben, on va faire notre petit tour de table habituel. Allez, on commence par ma droite.
2: Alors moi, je suis l'horloger.
0: Bonjour l'horloger.
2: Ça va.
0: L'horloger is back.
3: Bonsoir, Brittany.
0: Brittany, ok, Brittany le retour.
4: Et Albatar.
0: Et Albatar le retour. Et à la technique ce soir, exceptionnellement, on a Tony.
5: Salut.
0: Ouais. Mais arrête de faire, il fait timide. En fait, je crois qu'il a peur que les auditeurs l'entendent déjà de trop au quotidien. Du coup, il se fait trop discret. Hein, c'est ça, Tony ?
5: Non, j'essaye de fermer ma gueule tant que je peux. Ça m'invite de prendre des volets de plomb à chaque fois que je vais acheter mon pain.
0: Oh, bon, tu sais, là, on compatit. On peut faire une table ronde sur les volets de plomb, là, si tu veux.
5: Ah ouais, j'imagine bien.
0: votre semaine s'est bien passée ?
3: Ouais.
0: Ouais, bon, la semaine n'est pas finie, mais...
2: Chaudement.
3: Ouais, chaudement. On n'est pas très originaux à dire ça, non ?
0: Ah bah oui, mais non. Mais... Ouais, mais non, ça se trouve, il y a des gens qui bossent avec la clim non-stop.
3: Donc, il y a des maux de gorge.
4: Ouais.
0: Du coup, eux, ils n'ont pas eu eau chaude autant que nous.
4: Ouais, par contre, je ne sais pas quel jour on est. Hein.
3: Jeudi.
4: Ok, merci.
0: Ah oui, ok, d'accord. Attends, on est là, toi.
4: Oui.
0: Ok, ouais. Je vois bien le délire. Est-ce qu'il s'est passé un truc extraordinaire dans votre vie ces derniers jours ? Ou ces dernières semaines ?
3: D'extraordinaire ?
0: Ouais, un truc de dingue.
3: De dingue ?
0: De dingue, allez.
3: Moi, je dirais bien que j'ai été en retard parce que je suis trop derrière des tracteurs, que ça me saoule.
0: D'accord.
3: Mais voilà, je pense au niveau dingue des quatre derniers jours, on est là.
0: Ah ouais, ouais, ouais. Ah ouais, ça va, on n'est pas dans le dingue dingue.
3: Non. Alors tu, ouais, non.
0: Ouais.
3: Voilà, parole à vous.
2: Non, bah pas plus que ça.
3: Il m'a dit
2: que j'allais rencontrer la personne de ma vie bientôt.
0: Donc, ah ouais,
2: ouais.
0: Genre, elle t'a tiré les cartes ou...
2: Ouais.
0: Ouais.
2: Donc voilà.
0: Trop cool.
2: Aucune idée. C'était pas ressorti dans les cartes.
0: Et blanc ou brun, du coup ?
2: Bah
0: ouais, tu sais pas.
3: C'est surprise, les cartes, ça dit pas tout.
6: Dans le sondage, je vais aussi demander, dégarnis ou pas ?
0: Dégarnis ou pas ? Dégarnis. Ouais, mais alors dégarnis ou pas ? Peut-être que c'est un vieux riche, tu vois, on sait pas.
2: un sugar daddy. Ou une sugar baby.
0: Bah ouais, va savoir. Je vais te raconter un truc là-dessus après, tu vois.
2: Oula,
0: Albatar, il t'est arrivé un truc de dingue, toi, ou pas, ces derniers temps ?
3: L'équipe, toi.
0: Mais il n'y a que moi qui ai une vie intéressante autour de cette
3: table. Bah, visiblement, oui.
6: À part vu un char rose.
0: Ah oui.
6: Rien d'extraordinaire.
0: Bah, moi, je trouve que c'était une entrée en matière pour la marche des fiertés samedi prochain.
3: Ah bah, clairement.
0: Voilà. On peut. Et toi, Tony, t'es arrivé un truc dingue ces derniers temps, quoi ?
5: Moi, il m'arrive toujours des trucs dingues.
0: Ah.
5: Mais je saurais pas t'expliquer quoi, parce qu'il y en a tellement.
0: Bah vas-y, sors-moi une petite anecdote. Pourquoi j'ai un écho là tout d'un coup ?
5: Ouais, je suis en train de régler le son en même temps. Parce qu'en fait, pour tout te dire, on avait un super stagiaire qui a fait une grande école de son à Bayreuth et qui a voulu mettre des compresses dans la table de mixage et tout. Et en fait, je suis en train de tout régler parce qu'il a tout baissé à mort. Donc c'est pour ça que vous avez du mal à avoir du retour de l'autre côté. On vous entend à la radio, mais...
0: D'accord.
5: Voilà.
4: Oui, on a quasiment pas de retour, ouais.
5: Ah, c'est mieux comme ça, non ?
2: Ouais, moi je vous entends.
4: Ah, voilà. J'entends pas mes collègues, moi.
5: Voilà, eh ben, alors, il faut accorder trois micros.
3: Il faudrait déjà qu'on parle pour que tu nous entendes. Pardon.
2: Ah, Miss Fran.
0: Si, on t'entend vachement mieux là.
2: Ouais.
0: Il avait mis des compresses parce qu'il y avait des bobos sur la table de mixage, il y a quoi ?
5: Ah, c'est...
0: Je sais pas, moi je.
5: Un peu fragile, tu sais.
0: J'ai que le terme médical, okay. Moi, de la compresse. Ah, bon. Je suis pas un gesson.
3: Je suis d'accord avec toi, je pense pareil.
5: Normalement, c'est réglé, là, c'est mieux.
0: Là, c'est bon, on est bien. Ouais. Anecdote. Du coup, je t'avais dit que j'allais te parler d'un truc juste après. Et c'était...
2: Je sais pas.
0: Ah, les sugar daddy.
2: Ah.
0: Les sugar daddy. Parce que moi, j'ai mené ma petite enquête sur les sugar daddy.
2: Mm-hmm.
0: Parce que du coup, j'en ai eu trois à me contacter.
2: Ouh.
0: J'en ai eu trois à me contacter. Et les deux premiers, je dis, vas-y, j'alimente pas le truc. et puis comme ça, voilà, la paix tranquille. Et le troisième, j'ai dit vas-y, je suis curieuse. On va voir jusqu'où ça peut aller. Et je comprends, tu vois, qu'il y ait des personnes un peu naïves qui puissent se faire avoir.
4: Des sugar daddy maintenant ? C'était, ouais. C'était quand ? Là ?
0: Ouais, c'était, c'était là il y a, je sais pas moi, 3-4 mois.
4: Ok.
0: Parce que ?
4: Bah, le principe, c'est de prendre des jeunes de 20 ans.
0: Oh bah ça va, t'es... Oh non mais... Oh le méchant. Bah, bon. y a pas mon âge sur les réseaux sociaux, il y a que ma tête. Et j'utilise pas trop de filtres pourtant, mais faut croire que c'est quand même trop peur. Non mais elle était bien, je la prends. Ouais. Oui, maintenant, c'était pas il y a 20 ans, même si je comprendrais mieux que ce... Oui, mais oui, maintenant. Comme quoi... Après, il était peut-être du coup vraiment vieux, mais je pense pas. Je pense qu'il était plus
4: presbyte.
0: ou dans un pays lointain.
1: Et vu qu'elle apprend,
0: bah oui. Oh la vache.
7: Je suis pas rentrée encore dans
0: Game. Dur.
7: Ah, oui. C'est mieux.
0: Bon, je la finis mon histoire de sugar daddy. Comment ça se passe, Albatar?
4: Tu le finis comme tu le veux.
0: Du coup, j'alimente le truc, je rentre dans la conversation. Le gars, il me dit que la seule chose qu'il veut, c'est discuter avec moi et m'envoyer de l'argent pour que je m'achète des belles tenues et que je lui montre mes belles tenues. C'est tout ce qu'il veut. Ouais. Je dis, en gros, c'était 5000 balles par mois pour que je m'achète des belles tenues et que je lui montre.
4: Il t'a envoyé un rib ?
0: Attends. Ah non, tu te doutes bien.
4: Bah si, il fallait.
0: Mais non, c'est pas comme ça que ça se passe. Parce que du coup, c'est là que tu vois l'arnaque. Hein. C'est que le gars, il te dit, ça se passe pas par des systèmes financiers classiques, tu vois. Il est basé à l'étranger,
1: Western Union.
0: Mais ouais, c'était un truc dans ce délire-là. Et il fallait que je fasse, que moi je lui envoie 100 balles, tu vois, pour qu'il puisse commencer à débloquer des règlements, enfin des paiements. Donc là en fait je dis non, et puis j'ai fait trop la malheureuse en mode comme je t'ai dit, moi en ce moment c'est un peu la galère, clairement 100 balles je peux pas t'en envoyer et tout, et il insistait mais tu peux pas demander à quelqu'un de ton entourage de t'aider, non moi je suis seule, j'ai pas de famille, j'ai fait la grosse clocharde quoi, et du coup il a arrêté, il s'est dit elle je vais rien réussir à lui soutirer, mais ça a duré facilement 4-5 jours quand même.
1: Ouais. Mais une photo ou pas ?
0: Ça aurait pu être Cyril. Cyril, tu sais, mon voisin.
4: Celui qui a 85 ans.
0: Celui qui a 85 ans, exactement.
7: En vrai, t'as vachement de. Justement, avec ces trucs-là, t'as vachement de d'usurpation d'identité. Et notamment aux États-Unis, ils montrent qu'ils n'arrivent pas à retrouver la propriété de leur image sur certaines problématiques.
1: Oui, Brad Pitt.
7: Non, mais... Brad Pitt,
4: 100 000 euros.
7: Non, mais même des anonymes en fait. Et franchement, ça doit être un peu relou. T'imagines qu'on prend ta gueule pour faire ça ?
4: Bah ouais.
7: C'est abusé en vrai.
4: Ça vaut pas très cher en fait sur le Darknet.
0: Oui.
4: Une carte d'identité, tu les achètes par 100 ou 1000.
0: Oui. Excusez-moi, je remets mes bretelles.
7: Vas-y. Pas de soucis.
0: On est entre nous.
7: Bah oui. Mmh.
0: Il se passe... Ah oui, on n'a pas dit aux auditeurs qu'on était tout nus ce soir.
7: Bah t'as des bretelles, chef.
0: Oui, bah trop tard. Elle est nulle, mais elle est nulle.
4: Non mais elle est encore sous l'effet de Raymond.
7: Mais on va peut-être finir à poil.
0: Ouais, on va peut-être finir à poil par contre.
4: Je suis le seul hétéro moi ici.
0: T'es le seul homme cisgenre.
1: Ouais. Je suis là. Hein.
0: Ah, il y a Tony aussi qui se manifeste derrière. Aussi je suis un homme cisgenre.
4: Il est caché dans la cabine, on le verra pas.
0: Allez, est-ce que je vous fais un petit agenda local ? Bien sûr, Séverine, avec grand plaisir.
4: Oui.
0: Alors.
1: Jingle.
0: Il y a plein de choses à faire ce week-end sur Alençon. Donc, j'ai pas placé le mot homme cisgenre par hasard. Il y a la marche des fiertés.
7: Et ça c'est cool,
0: donc c'est à partir de 14h, parc des promenades. Donc moi je vous invite tous à aller y faire un tour, à vous mobiliser, parce que mine de rien la cause LGBT en France et à l'international c'est toujours très très compliqué. Il y en a qui meurent parce qu'ils sont gays dans le monde, il y en a qui sont en prison parce qu'ils sont gays dans le monde, donc en fait montrer que vous soutenez la cause, que vous êtes là pour la communauté. Donc c'est à partir de 14h au Parc des Promenades.
1: Providence,
0: parce que je vais vous parler d'un autre événement qui est Parc des Promenades, et là on est en rapport avec la pédale. C'est la fête du vélo.
7: On n'était pas pris ici en studio.
1: Elle a repris la blague que j'ai faite il y a 3 semaines.
0: Voilà, et du coup...
4: Elle aime tout ce qui est vieux.
0: Au Parc des Promenades, on a la fête du vélo. Vous pouvez vous y rendre dès 11h. Il y a plein d'animations, du coup, au Parc des Promenades. Et puis encore pas mal de choses qui continuent à se dérouler sur Alençon. Nous, on a eu l'occasion d'aller voir l'exposition qui est à la médiathèque Aveline de Pierre Fourmeau, qui a encore lieu jusqu'au 25 juin. Donc n'hésitez pas à aller y faire un tour, c'est vraiment très sympa. Et puis le lieu en soi, la médiathèque Pierre Aveline, elle est quand même magnifique. Donc allez découvrir l'expo, c'est trop beau. Et c'est climatisé.
7: Donc on peut y aller d'autant plus.
0: Bah clairement, allez-y, profitez en fait. La 7e saison aussi de la guinguette des courts-circuits a débuté au Petit Châtelet et c'est jusqu'au 11 juillet. Donc c'est dans la cour d'école des Petits Châtelets. Donc si vous voulez vous ambiancer à la fraîche, à la guinguette des courts-circuits jusqu'au 11 juillet. Et après, ils déménagent cours de la dentelle pour les échappées belles, il me semble. Voilà, c'est ça. Et puis, pour ceux... Alors, je sais qu'en face de moi, j'ai une grande danseuse.
7: Qui a fini sa carrière.
0: Voilà. Est-ce que tu es adepte des danses un petit peu plus africaines, tout ça. Parce que ce samedi, il y a l'African Dance Party 3 à partir de 14h à la salle polyvalente de Courteil. Donc si tu veux faire du booty check et
7: Il y a moyen, j'ai fait beaucoup de danse africaine, donc ça voilà. Ça détend.
1: Du booty check en danse africaine.
0: Oh, j'en sais rien, moi.
7: Tu relâches tout.
1: C'est pas de la danse africaine, ça.
0: Bouger son fiac, c'est pas...
1: Non.
0: Non,
4: c'est la fête du vélo.
0: C'est la fête du vélo aussi.
1: Les rois de la pédale.
0: Mais en tout cas, ouais, il se passe quand même pas mal de choses.
7: On
0: donc,
7: On a sûrement pas tout cité en plus.
0: Non, il y a certaines...
7: C'est non exhaustive.
0: Voilà, exactement. Mais voilà, c'était un petit coup de projecteur sur un petit peu les événements phares du week-end. Vous, c'est quoi vos projets du week-end?
7: Moi, c'est pas festif du tout. Moi, je suis en pleine correction de copies, bulletins, tout ça, voilà.
0: Ah ouais.
7: C'est pas festif.
0: Ouais. Là, il faut bien.
7: Ben ouais.
1: Moi, je vais faire un tour à la Marche des Fiertés, ensuite le vélo et sûrement un concert le soir.
0: Allez, on se la fait ensemble, la Marche des Fiertés.
7: Ah oui,
0: et
7: la Marche des Fiertés quand même.
0: Et la fête du vélo, bim bam boum, on se fait un cortège, les copains et copines.
7: Voilà. C'est un petit resto quand même, demain soir,
0: ouais.
7: Pour un anniversaire.
0: Ah, bien.
7: Donc, et d'ailleurs, bon anniversaire, sister.
0: Ah, il y a une petite sœur à l'anniversaire, c'est ouais. Trop mignon.
7: C'est ma grande sœur. J'en ai profité, voilà.
0: C'est bien. Et toi, le bâtard, c'est pour le week-end?
4: Je dors.
0: Tu dors? Ok. non, mais t'as une vie sociale aussi. Non, pas du tout, pas ce week-end.
4: Ah non, pas ce week-end.
0: Pas ce week-end, ok.
7: Ok. Belle équipe, toi. Ça donne envie.
0: Et Tony, toi, ton programme du week-end?
5: Moi, ce week-end, je suis papa. Je m'occupe de mon petit tout le week-end. Je suis impatient.
0: Bah, du coup, vous allez faire des sorties avec petit Louis?
5: Oui. Je sais pas. J'hésite entre la mer ou...
4: La fête du vélo.
5: Ou peut-être, je sais pas, peut-être Saint-Sénery. Il aime bien Saint-Sénery.
0: Ah bah ouais. Et tremper les petits pieds là dans la rivière.
5: Ouais, et puis il y aura Tata, il y aura la cousine, tout ça. Donc,
0: Trop bien, ça va être un beau programme. Bah ouais, bah moi je vais me faire la Marche des Fiertés, je me la fais tous les ans. Donc présente à Bâle, et puis aller faire un petit tour à la fête du vélo aussi, quoi, avec les copains et copines.
7: Il n'y a pas aussi à l'hippodrome?
1: Dimanche, les courses hippiques.
7: Ouais, c'est ça, on peut te voir.
1: Hippique.
7: C'est sûrement différent.
0: Ok.
4: Ah, tous les jours, la chaleur fait des ravages.
0: Moi, j'ai l'image des courses. Je suis jamais allée aux courses hippiques à Alençon, mais en fait, j'ai vraiment l'image, tu vois, des courses hippiques à l'anglaise, très féminin, tu vois, avec le chapeau,
7: les chapeautés, tout ça. Ouais.
4: Se faire monter.
0: Oui, ça aussi. Ouais. Arrêtez de me parler de sexe, vous savez dans quel état je me trouve.
1: Alors, si t'aimes bien ça, faut aller. Non, pas le sexe, mais pour les chiens.
4: Non, non, on donne pas les adresses des boîtes à partout. Hein.
1: C'est interdit. Faut aller à Chantilly lors du prix de Diane.
7: Oui, là, c'est
0: Chantilly. Ah oui,
7: c'est
0: à Bâle. Ah là, et là, on
1: s'est. C'est à Scott numéro 2. Quoi. Ok.
0: Eh bah, attends, tu parlais de boîtes à partout dans les événements du week-end. Il y a le. le hammam. Échangiste qui fête son 13e anniversaire ce week-end, si vous voulez.
7: Ah bah oui, ça se fête. Ah bah.
4: C'est où?
1: C'est pas le 69e anniversaire.
0: Oh, joli.
5: Avec un peu de chance, t'auras peut-être une course de vélo sans selle aussi.
4: C'est la fête du vélo.
0: Mais je suis jamais allée dans ce type d'endroit.
1: Moi non plus.
0: Vous non plus, je sais pas. Ça...
4: Non.
0: C'est quand même un coup à choper des IST, je veux dire.
4: Non, non, mais Brittany a pas dit non. Hein.
0: Non, elle a dit pas non. Raconte-nous. Bah si, écoute.
7: Je vais pas dire non, je vais dire oui.
0: Bah qui dit non s'abstient, enfin dit non consent.
1: Oui.
0: Non, consent.
1: Oui.
0: Du coup, raconte-nous ton expérience.
7: Mais non, j'ai rien à raconter.
0: D'accord.
7: Mais IST, effectivement, faut être prudent.
0: Bah je pense. Hein.
7: Ah bah oui, oui, oui. Mais en général, c'est bien fait. Il y a pas mal de. Il y a pas mal de capotes, tout ça, à disposition, un peu partout.
0: D'accord.
7: Qu'on m'a raconté.
4: Mais c'est quoi les adresses?
7: Les adresses ou les meilleures adresses?
4: Les meilleures.
7: Il faudrait que je réfléchisse.
0: Bah oui.
7: Je ferai une petite recherche pour toi si tu veux battre.
0: Bah déjà, moi, le truc, c'est... si je veux faire une initiation pour ce type d'expérience, je vais pas à Alençon en fait. J'aurais trop peur de croiser, tu sais. Des collègues de taf.
4: Vous l'aimez comment, votre belle miche?
7: T'imagines la gênance
0: ça. Ah ouais. Non mais.
7: Bon après, normalement, ce qui se passe.
0: Ouais, mais bon.
7: Normalement.
0: Mais ouais, tu peux avoir. Ton approche avec ton collègue de boulot le lundi, c'est pas la même quoi.
7: Un peu plus.
0: Bah ouais. Du coup, je te serre la main ou je te serre la bite?
7: Ouais. Bah clairement.
0: Attends.
5: C'est la ville du Mans qui est très réputée pour sa boîte à clés.
0: Ah oui.
7: Ouais, ouais.
1: La ville du Mans.
7: Ouais, le Mans.
4: Hein. C'est pas pour les rillettes? Ah, ça peut être un lien.
7: Thank you.
0: Mais et toi
5: préparer cochon là-bas. Hein.
0: Et toi, l'horloger, toi, boîte à cul, non?
1: Non, non, pas du tout.
4: Il remonte juste les culs.
7: Tu pourrais faire pas, ouais, tu pourrais remettre pas mal de gens à l'heure quand même.
1: Bah, ouais. Là, ça c'est sûr.
0: Ah bah là, là.
1: Non, mais une fois, j'étais au Mans et j'ai accompagné un pote dans une discothèque gay et j'ai été surpris de voir qu'à l'étage il y avait des chambres.
0: Ah oui.
7: Voilà. C'est bien, non?
4: Bah c'est bien.
7: Ouais, c'est confort.
1: Mais non, ça m'a jamais.
0: Ouais.
4: Bah, c'est toujours mieux que de le faire dans les chiottes.
0: Ouais, oui, ouais bah de fou, vrai, bah oui.
1: Et puis bien organisé, en bas des escaliers, il y avait un distributeur de capotes et un distributeur de lubrifiants.
0: Bah, c'est
7: y a
0: très
7: des
0: bien.
7: Ou pas aussi.
1: Hein?
7: Il y a un distributeur de tickets pour l'ordre?
1: Non.
7: Non, c'est chacun.
4: Ouais,
7: c'est
4: non, il y avait des applicateurs.
0: C'est comme à la boucherie.
7: Le numéro 72, s'il vous plaît. Je sais pas. Peut-être un numéro qui t'appelle, c'est ton
1: et coup. Si t'es en panne d'inspiration, tu vas dans le fumoir et t'avais toutes les positions du Kama Sutra sur le mur.
0: Ok.
1: Voilà.
0: Bah, remarque, c'est au tempo, à Montchevrel. Hein. T'as une pièce coquine sous la cabine du DJ.
1: Ah, peut-être.
4: Ah ouais?
0: Ouais.
4: Elle est payante?
1: Raconte-nous ton expérience.
0: Ah non, elle est gratuite. Ah bah, je peux vous la raconter, vous allez vous fendre la poire. Hein. Par contre, à la radio, bouchez les oreilles des enfants tout de suite. Petit conseil. Dans ma jeunesse. Il était une fois. Non mais là, donc petite année. Quand j'étais jeune, j'ai travaillé quelques années comme barman en discothèque, tout ça. Et le dimanche, il y avait un peu cette habitude où les professionnels du monde de la nuit, de la restauration, se retrouvaient au Tempo à Montchevrel. Parce que c'était la seule boîte qui était ouverte le dimanche, en fait. Et tu captais déjà, dès que tu passais la porte, que l'ambiance du dimanche n'était pas la même que le samedi, je pense. Tu vois, c'était déjà un peu plus décontracté, on va dire. Et là, tu sais, bon, bah, genre mes potes, Séverine, viens, on descend. Mm-hmm. Et là, j'avais capté, tu sais, le délire. J'ai dit, ok, je vois où ils veulent en venir. Mais on me la fait pas, moi, tu sais. En gros, le projet, c'était, viens, on va essayer de se la taper à deux. Mm. Bah non, Donc moi, je dis bah, oh, bah c'est amusant votre petit jeu, les garçons. J'ai par contre, bah avant que moi j'y passe, bah vous pouvez vous enfiler comme ça, bah ça met dans l'ambiance, tu vois. Du coup, ils se sont enfilés, puis moi je me suis barré. Voilà. Et bah après, ils se regardaient plus pareil.
7: Tu m'étonnes.
0: C'était.
7: Bah, tu m'étonnes. Ils se regardaient plus pareil. Pareil hein.
0: C'était, ça faisait pas partie de leur projet de base, je crois, tu vois. Donc voilà, la petite pièce sous la cage du DJ à Montchevrel, dans ma jeunesse. Donc c'était la petite...
1: La petite anecdote.
0: Ouais, la petite anecdote de mon jeune temps. Du coup, voilà, l'anniversaire du hammam libertin d'Alençon.
7: Hein, l'anniversaire, ça se fête.
0: Ah bah oui, bon bah on n'ira pas pour autant. Hein. Il est exactement 19h23. Est-ce que l'un d'entre vous... veut entamer sur sa petite chronique, son petit blabla, ou alors on fait la coupure musicale maintenant et on attaque après.
7: Coupure musicale.
4: Ouais, et je ferai la mienne.
0: On fait ça.
4: Oh. La Reddit.
0: La Reddit. La Reddit. La Reddit.
7: C'est plus simple
0: que moi. Eh ben c'est parti pour 5 bonnes minutes de coupure musicale. On revient pour un bon 19h30 avec la rubrique d'Albatar qui nous fera une belle surprise. À tout de suite.

Ouais, annonçons aussi, il fait chaud, hein. Moi je suis à Walpe dans la cabine, je peux vous dire que je vais crever. Voilà, et bien vous êtes sur Pulse, c'est Pulse à Fion, toute l'équipe est en bas en train de consommer quelque chose qui va leur amener 3000 substances cancérigènes dans le corps. Si vous passez du côté de la rue du Puy-au-Verrier, si vous les voyez en bas en train de fumer, n'hésitez pas à faire un petit coup de klaxon, ils seront contents. Je vais profiter de l'occasion pour vous mettre un petit morceau que j'ai découvert il y a peu et que j'aime beaucoup et qui est Vandal, ça s'appelle Cruising to Self South. Et ils arrivent dans quelques instants, forcément.

0: Et on est de retour. Et on passe le micro à Albata.
1: Alors aujourd'hui, tu nous as un peu prévenu sur le programme un peu à l'arrache, mais je m'étais gardé un truc de côté, c'était encore du Reddit. Alors dans le Reddit, hein, c'est très anonyme, donc en plus je vais citer les pseudos parce que ça rend le truc un peu risible. C'est une question un peu sexe, métaphysique je dirais même. Alors attends, ça change de page. C'est une question de poulet samouraï.
0: Poulet samouraï.
2: Poulet samouraï.
1: C'est le pseudo.
0: Ah, c'est son pseudo, poulet samouraï, ok.
1: Est-ce qu'un gland, ça sent mauvais?
3: En cas de forte chaleur,
0: ah, normal.
1: Laissez-moi finir. Je vais lire ce qu'il a écrit,
0: ouais.
1: Et je vais vous lire quelques réponses.
0: Allez, ah, ça va être bien.
1: Et après vous avoir lu tout son questionnement, je vais vous laisser imaginer les réponses possibles et on comparera.
0: Ouais,
1: on comparera. Sachant que moi je ne sais pas. Quel goût a
0: un gland. D'accord.
3: On est parti sur le goût, là.
1: Bah, ça sent mauvais. En général, le goût va avec.
3: Non,
0: il y a des fromages qui sont trompeurs. Hein.
1: Ouais. Donc, Poulet Samouraï nous dit, question qui me tire du pin depuis des années. Vous vous rendez compte, la question métaphysique, mais que je n'ai jamais osé poser. Comme la plupart des adultes ici, je ne suis pas circoncis et j'ai jamais apprécié l'odeur de mon gland.
0: Ok.
1: Ok.
2: C'est qu'il l'a déjà senti déjà.
1: Je suis hétéro, donc à part le mien, je ne sais pas à quoi ressemblent ceux des autres. Je garde mon appareil toujours propre, comme un sifflet. Je nettoie tous les plis et je le savonne bien avant tout rapport pour qu'il n'y ait pas d'odeur désagréable. Mais rien n'y fait. Je suis toujours un peu dégoûté, par exemple, après le sexe oral, les baisers sont moins sympas. Du coup, je me demande, c'est normal qu'un gland, ça sente pas très bon? Ou bien c'est moi qui ai un problème? Peut-être que je les lave trop souvent. Edith, merci de vos réponses, je vais essayer ce que vous me dites. Je veux bien que ma cerise sente la fleur.
0: Oh.
2: Oh.
3: Moi, je suis resté sur propre comme un sifflet.
1: Non, enfin, on sent la poésie, c'est pour ça que je l'ai pris.
0: Ah ouais, c'est clair, on en a un bon, là.
3: Pardon, moi, je bug sur cerise. À quel moment tu compares une teub à une cerise?
1: C'est au cas où tu recraches les noyaux.
3: Pas recracher.
2: Faut toujours avaler.
3: Toujours.
1: Alors, à votre avis, comment sur Reddit, donc toujours sous couvert d'anonymat, on a pu lui répondre?
0: Bah vas-y, hein. Vas-y, on est. Moi j'ai envie de.
2: Bah ou alors c'est ça, la personne.
3: On donne pas d'avis nous du coup là.
1: Bah si.
3: Bah
1: si.
2: Bah.
0: Arrêtez de manger des asperges.
2: C'est sa copine qui pue de la gueule en fait si.
3: Ah non, bah, non mais. Il a l'air de sentir tout seul. Enfin il parle. Bah, ouais. Il a donné un exemple je pense.
2: Le sperme a un goût mais.
0: Apparemment c'est un problème qui dure depuis longtemps chez ce monsieur là, donc peut-être qu'il aime beaucoup les asperges et dans ce cas faut qu'il arrête de manger des asperges.
2: Bah oui, ça le turlupine.
1: Alors vous y êtes pas.
3: Ah, moi, je pense que si, ça a une odeur. Hein.
1: Alors, et j'ai appris des choses, en fait.
3: Ça a une odeur et... Enfin, pardon.
1: Non, mais... ça a une odeur, vas-y. Non, mais...
3: Non, mais ça a une odeur. Normalement, tu la connais, ton odeur, aussi. Enfin, tu vois, c'est pas... T'en as tous une odeur, par définition.
0: Oui.
1: Mais tu te sens le bout... Bah non, tu te sens pas le bout de la bite.
3: Non, mais j'en ai senti 2-3 bites. Ouais, elles n'ont pas toutes le même... Non, sérieux?
0: Bah oui, non, bah elles sont toutes différentes.
3: Bah déjà, elles sont toutes différentes et oui.
0: À l'odeur comme au goût. Hein,
3: mais clairement. Ah bah ouais, surtout le goût, c'est plus flagrant sur le goût que l'odeur.
1: Ah, mais c'est peut-être pour ça le cerise, c'est goût cerise.
3: Bah ouais, mais du coup, c'est pas gênant, tu vois, là, c'est cadeau.
0: Bah, ah bah moi, bah, clairement.
3: Faut aimer la cerise. Mais
2: Le goût, c'est ton alimentation qui.
3: Ouais. Ah ouais, mais non.
0: Ah bah oui.
3: Il y a l'alimentation, il n'y a pas que ça.
1: T'as le goût kebab?
3: T'as pas que ça quand même. Même les.
2: Pas la même. Non, mais ça joue ton alimentation.
3: Ça joue. Non, mais ça, je suis.
0: C'est pour ça que les asperges, c'est un fait, ça.
3: L'alcool, c'est un fait aussi. Ça change vachement le goût.
1: Bah oui. Ouais. Plus t'en bois, plus ça ressort.
2: En mousse.
3: mais ouais, je suppose que du coup, si t'as un goût différent, t'as une odeur différente. Après, de là, est-ce que ça le gêne?
0: Je crois que l'ananas et l'asperge, par rapport aux sécrétions intimes, aussi bien chez la femme que chez l'homme, ça donne un goût particulier quand même.
3: Moi, je bouffe pas, je sais pas. On mange pas d'asperge.
1: Oui, il n'est pas précisé à quel moment.
2: Ah oui.
0: Ouais.
1: Il sent du goût.
3: Mais ouais, ça gêne tout court, contre, en fait. Hein, je pense qu'il se sent tout seul, en fait.
0: Ouais, enfin, ouais mais il a pas de problème d'hygiène, visiblement. Bah ouais. C'est ça, donc...
1: Alors, je vous fais les réponses.
2: Ouais, parce que...
1: Alors, les réponses extrêmement bienveillantes. Et tout le long, en fait. Ce qui m'a assez surpris.
0: Ah, ils sont
1: que...
0: très premier degré, en fait. Les
1: ouais. Alors, sur Reddit, souvent, ça part en live avec des jugements. Avec, mais là, extrêmement bien documenté. Donc, on a le gunslinger qui lui a répondu. Alors, il précise que c'est de la prévention. Que le gland ne doit se nettoyer que deux fois par jour maximum, sauf indication médicale contraire, que ça se fait avec les doigts, qu'il ne faut pas frotter.
4: Et pas avec le côté vert du Smontex.
1: Ouais, surtout pas. qu'il faut bien essuyer après être allé aux toilettes, que l'odeur est normale parce que c'est les bactéries, et bien au contraire, de trop se laver, c'est pas bon.
3: Clairement, ouais.
1: Et dans le cas où tu te nettoies intimement, c'est parti, il faut utiliser des savons spéciaux.
3: Oui, oui. Pas agressé.
1: Exactement.
0: Sans pH neutre. Hein.
3: Sans pH, ouais, pH neutre. Ouais. Je peux faire une digression.
1: Et donc, il va jusqu'à carrément donner l'adresse du site de amélie.fr de comment faire sa toilette intime. Où donc on se rend compte que même la Sécu a un document.
3: Ouais, des mais t'as ça aussi pour les nanas hein, en vrai. Tu vois. Enfin, ouais. Pardon, je te coupe, mais effectivement, le fait de se surlaver, déjà tout court la peau, si, même sans parler des zones intimes. Et les zones intimes, ouais, c'est, on a tendance à surlaver, ouais. Alors que justement, ça, c'est pire. Et c'est. Petite parenthèse poils, mais les poils sont là aussi pour ça.
0: Bah bien
3: en tout cas, bah ouais, mais c'est, voilà,
0: c'est
3: ça,
0: pour protéger,
3: ça, normalement c'est quand même là pour protéger. Ouais. T'as énormément d'infections urinaires chez les nanas ouais. Par excès de...
0: Faut préserver la flore en fait.
3: Exactement, mais par excès de propreté. Donc le mieux est l'ennemi du bien là pour le coup.
1: Et donc il y avait une dernière suggestion parce qu'il y a forcément un petit malin, donc c'est Killer of the Shadow.
0: Oh, qui lui
1: trouve tout de suite la réponse et solutionne sûrement l'énigme la plus grande à sa portée, c'est que, à son avis, le partenaire a juste une haleine de gland.
0: Ah bah voilà, l'horloger avait raison, il a trouvé le truc dès le début, quoi. Bah ça, c'est un peu con, quoi. Ouais, mais. Bah, déjà, quand il roule un patin sans sa partenaire, il doit se rendre compte que c'est pour hyper.
3: Mais je pense qu'il va associer les deux à un moment. Ouais. Ouais, mais peut-être pas.
0: Et du coup, là, vu qu'on a entamé le sujet des glands, est-ce que parmi vous, il y en a qui ont eu des expériences un petit peu douteuses avec des glands on parle de tub, hein, on parle pas du fruit du chêne.
2: Alors, non, mais alors c'est pas arrivé à moi, mais c'était en soirée avec des amis.
3: Comment ça, que c'est pas arrivé à moi?
2: Ah non, je te dis,
1: c'est bien arrivé à lui.
3: Non, là, c'était bien
2: non,
3: arrivé.
2: Non, non, non. Il s'absente pendant la soirée pour aller niquer quoi. Et bah, le mec la fille lui a pété le frein.
3: Ah, ah ouais. Ça c'est ça arrive
0: ah ouais.
2: Et ça le sang a giclé sur les
3: bras
2: et
3: les mains. Impressionnant.
0: Ouais. Oh,
3: j'ai une pote qui a été obligée de changer son matelas à cause de ça.
0: Ah, parce
3: ah ouais, apparemment c'est.
0: Ah c'est hémorragique. C'est hémorragique quoi.
3: Ouais.
0: Bah c'est très vascularisé hein cette
3: bah,
0: zone. Donc ah ouais, j'ai une copine qui avait un piercing à la langue et le pas de vis devait être un peu visible et en faisant une fellation
1: elle lui a rayé le casque.
0: Exactement, elle lui a rayé le casque et bah il a été handicapé de la top pendant 3 semaines. Hein.
3: Ouais.
0: Ah ouais ouais non c'est.
3: Non, mais c'est vrai qu'il faut être précautionneux.
0: Ouais.
3: Précautionneuse. Avec ces engins-là, parce que c'est fragile hein, quand même.
0: Ouais, ouais, donc chères auditrices, chers auditeurs, si vous avez un piercing à la langue, faites bien attention aux glands de votre partenaire.
4: Ouais, et faites gaffe aussi au Prince Albert, parce que ça sonne chez Carrefour. Hein.
0: Tout l'attirail, tu sais. Non, mais c'est. Alors, moi, j'ai eu une expérience malheureuse aussi avec. Mais vraiment, mais pareil, dans ma jeunesse. Parce que vous.
1: Ouais. T'as touché un gland, il est tombé, ça s'appelle l'automne.
0: Ouais. Ah bah, vu l'état du gland, il aurait pu tomber, hein, sincèrement, hein, je te jure.
1: Oh.
0: J'avais jamais vu ça, mais vraiment, c'était la tu sais, décalotage, et là, tu vois cette espèce de couronne blanche.
3: Ah non.
0: Et là, t'as un mouvement de recul direct. Non, on va pas y aller, là.
1: Bah, pizza 4 fromages.
0: Ah, quelle horreur. Mais déjà, à quel moment, quand t'es un mec, tu te dis, bon, bah, je vais avoir un rapport, tu te dis pas, je vais aller me passer un petit coup de rafraîchissement. Enfin, voilà, c'est... faut respecter son partenaire un petit peu.
2: Ah bah complètement.
1: C'est un rapport planifié ou in the wild?
0: Bah tu sais, moi je te parle de
3: t'étais
0: ça. Je te parle de ça, c'était il y a 25 ans, mon lapin.
3: Et c'était où?
0: Bah je sais plus.
3: Non mais le lieu. Tu vois, t'étais pas en pleine forêt ou t'as pas accès à un rafraîchissement?
0: Non,
3: quoi.
0: Je pense que c'était là où j'habitais, dans le Calvados. Je te parle de ça il y a 25 ans, parce que moi, depuis, c'est pouf. Je ne croise plus de glandes depuis bien longtemps.
1: Les chaînes sont en voie de disparition.
0: Ah oui,
3: préserver la nature, c'est important.
1: Ouais,
0: Je pense que je vais implanter dans mon jardin, on va voir si ça change quelque chose.
3: Non, pas moi d'expérience malheureuse. J'ai pu peut-être rayer une carrosserie.
0: Ah, tu vois, ça.
3: Mais c'est sans piercing.
0: Oui. Ouais. Un coup de chicot malheureux.
3: Ouais. Faut faire attention.
0: Ouais, bah ouais.
3: Faut être précautionneux.
0: Ah, bah oui.
3: Je le réitère.
0: C'est fragile, ces petites bêtes-là.
1: Moi, je touche pas de gland, donc.
0: Oui, toi, tu touches pas
3: t'as
0: de gland.
3: T'as pas eu une expérience, toi, malheureuse?
1: Ah, moi?
3: Ouais, je sais pas, t'arrives à un truc.
1: Attends, je réfléchis. Oui.
0: Avec un abricot plus du coup.
1: Non, c'est mon côté corsaire de l'espace. Il faut que j'aie des cicatrices partout.
0: Ok.
1: Déranger pendant l'acte et rebraguettage trop rapide.
3: Ah ça ouais ça. Ça... Ah, et ça doit être fréquent en vrai.
1: Ah non ça t'arrive qu'une fois.
3: Hein. Oh, non mais ça doit être fréquent pour des mecs non.
0: Moi j'ai mal pour toi.
3: Ah ouais j'avoue.
1: Ah bah t'as un peu mal et il te reste une petite marque à vie.
3: Et tu mets combien de temps à t'en remettre du remontage de braguette trop.
1: Là contrairement au frein où t'es hyper sanguin tu restes que sur la peau. Donc ça marque et oui ça saigne un peu mais
3: ça a dû quand même être
1: ça, sur le moment
0: non parce que bah t'as toujours
3: ah mais si t'as la gaiement
0: tu la remontes mais t'es obligé de la redescendre après c'est ça le truc tu vois
1: non tu la redescends pas en fait tu la
0: ah ouais t'exploses la braguette quoi tu
1: ah bah t'es obligé
0: ah ouais. Oui, il a préféré péter la braguette.
3: Non, mais je comprends. Moi, ce que je suis en train de me dire, c'est qu'en fait, si t'es déjà, tu as remonté ta braguette un peu rapidement, qu'il se passe ça et que du coup.
1: Tu
3: l'empires, en fait.
1: Tu parles du contexte.
3: Ah bah oui, le contexte.
1: Ah bah à l'origine, tu le fais pour pas être cramé. Bah là, t'es cramé.
3: C'est chaud. Double peine.
1: Bah sur le moment, tu le sens pas, en fait.
0: Ah ouais.
1: C'est une fois que c'est remonté, tu.
0: Ah ouais, putain.
3: Ah ouais. Mais je pense que ça doit être fréquent, en vrai, ça.
0: Ouais,
3: bon, un problème fréquent.
0: Ouais, mais c'est vrai que j'ai d'autres potes qui ont pu me raconter ce type d'aléa. Ouais, ça c'est clair. c'est de l'aléa, quoi. Tony, t'es arrivé des trucs comme ça, toi?
5: Oh là.
1: Dans les barbelés.
5: Ah ouais, ouais. Ah ouais, il y a pas très longtemps, j'ai connu quelqu'un qui avait un peu les dents qui rayaient le parquet. J'ai mis quelques jours à m'en remettre.
0: Ah.
5: Voilà, ça fait mal.
0: Ah bah voilà.
5: Voilà.
0: Ah ouais, on le dit et on le répète. Soyons précautionneux.
5: un peu trop énervé là, madame.
0: Ah ouais.
5: Ouais.
0: Ah ouais. Ah ouais. Du coup, gros voyage de casque, quoi.
5: Ah ouais, ouais.
0: Ah ouais.
5: Combien déjà de temps... que j'avais pas trop le mojo depuis quelques temps, tu vois, c'est quand on a rien à foutre que ça vient tout le temps. Et ouais. En fait, ça coupe un peu l'envie, en fait.
0: Ah bah là, ouais, pour le coup. T'as été en incapacité pendant combien de temps?
5: Oh,
1: 30 jours d'ITT.
0: 30 ITS. Jours d'ITT.
5: On va dire du mal à marcher pendant 3-4 jours, quoi.
0: Ah ouais, ah, quand
3: ouais, ouais. C'est un beau réel, là.
5: Pas faute de lui avoir dit. Hein,
3: ouais, là,
5: hein.
3: t'as
0: ah ouais.
3: Fait...
5: Ah, je vais pas rentrer dans les détails, le contexte fait que. Voilà.
0: Bah non, mais.
3: On veut des détails.
0: Ah, mais 3-4
5: jours.
3: 3-4 jours. Moi, j'ai rayé la carrosserie, mais pas à ce niveau-là.
5: Bah, disons que. La dernière fois que j'ai eu l'opportunité de passer un moment agréable avec deux demoiselles comme ça, c'était il y a très longtemps et que l'opportunité s'est présentée. J'ai dit, bon, moi, c'est une opportunité. Mais j'avais pas l'envie, j'avais pas le mojo et je pense que la situation l'a beaucoup énervé, l'a beaucoup excité et en fait, voilà, ça fait mal.
3: Mais c'était pas un accident, c'était volontaire.
5: Non, c'était.
3: Il y a eu un sabotage, c'est quoi le délire?
1: Un attentat.
3: Non, mais attends.
5: Je pense que le contexte l'a bien, comment dire, motivé, on va dire. Parce que ça amuse un petit peu avec la demoiselle en question et en fait voilà après
1: c'est sa bite qui l'a pété.
5: Ah.
0: Non ouais. il y avait une personne en
3: plus. Je suis pas sûr.
0: Ils étaient trois.
1: Ok.
0: Voilà. C'est ça.
5: La prochaine fois que je vais aller à la boulangerie, on va encore me cracher à la gueule, on va me dire sale pervers.
0: Mais non
1: on va te plaindre.
0: Mais non.
1: Pauvre casque.
0: Mais oui. Ils vont être compatissants, tu vas voir. Vous allez mieux, monsieur. Tout lié, <t'sais. rire>
6: En plus, tu balances mon nom à l'entête.
0: Bah, tout le monde sait que c'est toi.
6: Merde.
0: Bon, bah non, mais voilà, c'est comme quoi, hein, on n'est jamais trop prudent. C'est, moi, j'appréhende hein, le jour où ça va m'arriver. Enfin, le jour où je vais retrouver.
1: Bah, je te conseille pas le clitoris dans la braillette. Hein.
0: Ah bah, non, bah, de toute façon, je vois pas comment je pourrais me le coincer. Hein. Enfin, tu sais. T'as déjà vu des clitos de meufs sous testostérone?
3: Non. Non, mais moi je pensais à certains dessous qui peuvent être, qui peuvent avoir des fermetures pour permettre des accès plus rapides, tout ça. Et du coup, voilà, en général, les fermetures ne font pas mal. Mais.
0: Toi, t'as une vie trépidante. Hein.
3: vous connaissez pas? Bah, si.
0: Si, mais j'en ai jamais. Vas-y, continue.
3: Non, mais voilà. Okay, en général, c'est plutôt décoratif, la petite fermeture.
0: Il doit pas s'ennuyer, monsieur Brittany. Hein.
3: Ouais, ou alors quand je vais rentrer, il va me dire: ah ouais, mais pourquoi j'ai pas ça? Attention, vous êtes peut-être pas pour la paix dans les ménages, là.
0: Écoute, monsieur Brittany, t'inquiète pas. Elle va te réserver une petite surprise en rentrant. Elle va te mettre bien. Mais non, c'est vrai que moi je me dis, punaise, maintenant je suis hyper chaste, tu vois, bah, tout le monde le sait, hein, dire, les 10 000 auditeurs le savent, super, mais...
3: J'ai dans la pleine thune, ma
0: mais, soeur. Mais du coup, tu sais, j'ai un peu la tête, je vais revivre ma première fois à mes 18 ans.
3: Mais ça c'est bon ça, c'est,
0: ouais.
3: Mais avec l'expérience,
0: sauf
3: c'est
0: que
3: mieux.
0: Je vais pas remettre la même bande-son. Hein,
3: ah bah, qui vous c'était quoi ta bande-son?
0: Ah oh, mon dieu.
1: Ah oui, tiens.
0: C'est comédie musicale Notre-Dame de Paris.
3: Mais non.
0: Eh ouais,
3: pauvre.
0: Ouais, mais j'en garde un souvenir.
1: Non, non, mais belle.
0: Ouais, je suis traumatisée avec
1: putain,
0: ça.
1: Putain, mais ça doit être affreux.
0: Ouais. Ouais.
1: Belle.
0: Ah ouais, ouais.
7: C'est un monde qu'on dirait inventé.
0: Et la pime.
7: Prends ça.
0: Bah, c'était dans le siècle dernier, donc.
3: Ah, moi, j'en remettrai même.
1: Et t'as fini dans le caniveau aussi, après?
0: Pourquoi dans le caniveau?
1: Bah, Esmeralda.
2: Elle a fini.
0: Ah oui. Ah bah je... Non, j'ai pas fini dans le caniveau. Mais mais comme... Tiens, les premières fois, on est d'accord, les premières fois, c'est pas ouf.
3: C'est clair, mais tu le sais qu'après. Par contre, moi, ma bande-son était bien.
0: Ouais.
3: Ouais.
0: C'était quoi la bande-son?
3: Linkin Park.
0: Ah ouais, cool. Cool.
2: J'avais pas de bande-son.
1: J'ai vomi.
0: Non.
7: Non.
3: De quoi?
0: T'as pas vomi sur la demoiselle?
1: Non.
0: Ah oui.
3: Attends, on parle de bande-son, il me dit qu'il a vomi.
1: Ouais.
3: Ok.
0: Ah vache. Du coup, parce que ta première fois, t'étais bourré ou il y avait quoi? Ah ouais.
3: Ah ouais.
2: Ah ouais, chaud.
0: Ah la vache, première fois.
3: C'est
0: vomito,
3: chaud.
0: Quoi.
3: Ah ouais.
0: T'as pas vomi dans le lit?
1: Non.
0: Non.
1: T'étais pas dans un lit.
0: Ouais.
3: C'est mieux.
0: Ouais.
3: Enfin, c'est... Non, mais ouais, non, les premières fois, c'est pas.
2: Sur la personne.
3: Oh,
1: ah, je connais des potes qui l'ont fait.
3: Oh putain, quelle horreur. Oh.
1: Enfin, j'ai des souvenirs de boîtes de nuit de fou avec le vomi. J'avais un pote qui chopait jamais.
0: Ouais.
1: Mais jamais. Il essayait, mais jamais. Un jour, il branche une nana, tranquille. Bah, il picole comme d'habitude, vu qu'il finissait toujours ses soirées seul. Ah, c'est Tony.
6: J'ai rien dit, moi.
3: Il
6: est
3: non, mais il se marre, juste.
6: Il est
3: non,
6: je rigole.
1: Et au moment de lui dire tu me plais, il fait tu me plais, il lui vomit dessus.
2: Oh.
3: Oh, mais il a le karma. Du karma,
1: il a pas rechopé pendant 2 ans.
0: Non mais du coup vous l'avez tous vu la cité de la peur.
1: Ouais.
6: Ouais.
1: Ouais, t'es pas content. Hein.
0: Ah bah là, bah, t'es, bah,
3: ah oui, si, c'est bon.
0: Farrugia quand il est content il vomit.
3: Oui, non mais ce que je suis pas sûr comme j'ai pas mal de classiques qui me manquent. Bah, mais là, ça c'est bon j'ai vu.
0: Je pense que t'as du coup ça devait être un cousin éloigné de Farrugia dans la cité de la peur le gars. Et content t'es belle.
3: Mais en vrai je sais pas comment comment je réagis si tu me fais ça. Hein.
1: Ah mais en plus c'est sur toute la bah, boîte donc la jupe moulante blanche et compagnie.
3: Ouais,
1: pour
3: ça s'appelle pas une jupe mais ouais.
1: Ah mais la tapisserie.
3: Oh, ah, tu dois en avoir à l'intérieur.
0: Oh, mon dieu.
3: Oh l'horreur.
1: Ah mais c'est.
3: Oh l'angoisse. Elle a pas. Parce que c'est un peu un truc à te faire gerber ça tu sais ça repart.
0: Ouais, ah bah oui.
3: Clairement là.
0: Mais moi aussi je suis contente.
2: Concours de G. Allez.
0: L'orgie de vomi,
1: c'est 800 personnes de la boîte vomissent.
0: Oh la vache.
3: Ouais, souvent, c'est hyper communicatif, ça.
1: Ah ouais.
0: Ouais,
2: ouais y en a, ouais.
1: C'est ouais, bien. C'est le fou rire qui était communicatif.
0: Ah bah là, oui. T'en as qu'on le bâillement, le communicatif, le fou rire communicatif, d'autres, c'est le vomi communicatif.
1: Imagine pas, le pauvre gars, il chope jamais au moment où il a moyen.
0: Ah ouais. Ah bah là, raté. Et c'est un coup à le traumatiser à vie, là, le pote, en mode, non, je veux plus m'approcher d'une meuf, c'est fini, ça me fait vomir.
1: Ça a été compliqué longtemps.
0: Ah bah ouais.
3: Mais tu pars pour 10 ans de psychanalyse, là. Un truc comme ça.
0: Bon, ouais.
1: Ouais, il a pas mis 10 ans quand même.
0: Non. te jure. Est-ce que... Ah si, j'ai vomi dans mon lit une fois, ouais.
3: Ouais. Ah, donc du coup on continue sur la thématique.
0: Non mais j'étais en train de vomis. Réfléchir, mais on va arrêter la chronique vomi, hein, parce ouais, que bah, je pense que là
3: a, ça peut faire une émission sont, intégrale.
0: Les
3: ça.
0: Auditeurs et ils sont en train
2: bon
0: de
2: appétit.
0: Préparer à manger.
3: Ouais, c'est ça. Bon appétit.
0: Tu sais, ils sont en train de préparer la bouffe et là ils nous entendent parler de gerbes pendant 10 minutes, peut-être pas fou, tu vois. Bon, ouais.
5: Il y a pire hein, dans Trainspotting, le mec qui chie dans les draps.
0: Ah oui, c'est vrai, mais Trainspotting il est très gore aussi. Hein. Ouais. C'est quand même au niveau scène gore, Trainspotting c'est puissant. Hein.
1: Mais leur... puissant. Hein. Mais l'horloger, pourquoi tu tournes le regard ? Ça t'est arrivé ?
2: De quoi ? De chier dans le lit ?

0: Jour voilà. Quoi. Ouais.
1: Entre deux allers-retours aux toilettes.
0: Nat serait là, je veux dire, elle te ferait tout un cours sur le lavement, la sodomie, machin. Elle nous en a fait un une fois à l'antenne, je veux dire, tout le monde était content. Là, c'était, elle t'explique comment avoir un anus et un rectum tout propre. Ça, c'est... Donc on rebalancera sa chronique en podcast si les auditeurs sont curieux.
2: Ça peut servir.
0: Ouais, c'est ça. Ça peut servir. Bon allez, changement de sujet. Est-ce que vous avez vu que c'était Roland Garros en ce moment ?
2: Oui.
0: Hein ? Donc est-ce que vous avez suivi un petit peu qui gagnait, qui quoi ?
3: Les Français perdent.
2: Il y a eu un match déjà franco-français, tu vois.
0: Ouais.
2: Déjà ça c'est nul. On sait le tirage au sort mais c'est nul.
3: Djokovic a gagné. Un des Français qui est rentré en compétition, qui avait reçu une wildcard, jouait contre le numéro 1 mondial, donc pas mal.
0: Bon. Moi, j'y connais strictement rien. Mais ceci dit, je vais vous en parler un petit peu.
3: Et puis, voilà. Puis, ça va faire bizarre de ne plus avoir Nadal.
2: Clairement. Star, quoi.
3: Mais les retraites aussi, Wawrinka qui a pris sa retraite.
2: Enfin, il y a des bons joueurs quand même. Il y a des bons joueurs quand même sur le circuit. Hein.
3: Djokovic.
2: Pas que. Là, j'ai plus les noms, mais. Non, Tsitsipas, non, mais.
3: Si.
2: Non, mais oui, mais il n'est pas au mieux quand même. Il a été beaucoup mieux. Xeref, quand même. Ouais, Zimmer.
3: Sinner.
2: Sinner. Merci.
3: De rien.
2: Il y en a un autre.
3: Zimmer, c'est un pianiste.
4: Oui, et puis ça, c'est pas du tennis.
2: C'est vrai que t'applaudis pas à Roland Garros. Par contre, ils sont chauds, le public, cette année, Roland Garros.
0: Ah bon ?
2: Ils font que de se faire pourrir par l'arbitre et tout.
3: Il y a la tribune bleue beaucoup. Qui sont présents, là, c'est pas mal.
2: Ils font. Voilà.
3: Tu t'endors moins. Avant, tu t'endormais.
2: Ouais, clairement. C'était trop sympa, ça, le match franco-français. J'ai vu une toute petite partie du match. Et en fait, je crois que c'était sur le central.
3: Le
2: Châtrier. Et en fait, le public s'est séparé en deux, instinctivement. Ils ont fait un côté pour un Français et l'autre côté pour un Français. Et c'était plutôt cool.
0: D'accord.
2: Je trouve qu'en fait, les deux. Parce qu'il y a quand même une fin de carrière. Enfin, potentielle.
3: On lui a donné le trophée, un trophée de remerciement sur un court annexe. Hein.
2: Ouais, ça, c'est pas ouf. Wawrinka, quand même.
3: Le match franco-français sur le central. Donc,
2: Ouais, j'avoue, c'est pas ouf. Mais il y avait potentiellement fin de carrière d'un joueur français aussi.
3: Oui.
2: Donc, et.
3: Il y a eu mon fils.
2: Mon fils. C'est ça. Et du coup, j'ai trouvé que c'était cool que. C'est le sport, mais souvent, tu as toujours une partie du public qui est acquise, notamment aux Français, pouvoir faire Roland Garros, même si ça joue bien en face. C'est un peu triste, je trouve. Et là, j'ai trouvé que c'était sympa qu'il n'y ait pas de débat, et en fait, moitié-moitié. Enfin, j'ai trouvé que l'idée était sympa avec les gens. Enfin, j'ai trouvé le. Voilà.
0: Ok.
2: Te sens pas.
0: Ouais, cool. Moi, je vais vous poser des petites questions culture Roland Garros. Allez.
3: Qui n'était pas tennisman.
0: Eh ben non.
3: Aviateur.
0: Exactement.
2: Oui, aviateur.
0: Exactement. Parce que ça faisait partie de mon petit truc. Qui était Roland Garros ? Donc, Roland Garros, comme nous l'a très bien dit notre copain l'horloger, c'était un aviateur français, héros de la Première Guerre mondiale, mais aussi qui a fait la toute première traversée en avion de la Méditerranée.
2: Ah, j'aurais dit un
0: match. Mais par contre, rien à voir avec le tennis, le gars. il a juste un pote qui a fait la guerre avec lui, qui était pote avec le Stade français. Ils se sont dit, vas-y, on va filer le nom. Roland Garros, boum.
3: Et qui est mort en vol, je crois.
0: Il est mort en 1918. Hein. C'est ça, il est mort au combat. Ouais, pardon. Voilà. J'avais pas besoin de faire autant d'entrains pour le mort au combat. le match le plus long de toute l'histoire de Roland Garros.
2: C'est genre 4 jours, un truc comme ça. C'est plus d'une centaine d'heures.
3: Tu confonds. C'était pas Roland Garros.
2: Ah!
3: C'était à Wimbledon.
2: C'était à Wimbledon.
3: Et il y avait un Français dedans, c'était.
2: Oui, et on a été, c'était combien ? C'était pas 4. Non, ils sont passés pas la centaine de points en égalité ?
3: Si.
2: C'était un truc c'est d'anthologie. J'aurais dit 3 jours.
3: 2 ?
2: 2 ?
4: Aucune idée. J'aime pas le tennis.
2: Tu peux jouer quand même si t'aimes pas.
0: Allez. 6h33.
2: C'est tout ?
0: Oui, c'est tout.
2: Oh là !
0: C'était en 2024. C'était un match contre Fabrice Santoro et Arnaud Clément.
2: Oh. Voilà. J'aurais dit beaucoup plus.
0: Eh ben non.
2: C'est peut-être. Ok. Bon, il y a un record à battre.
0: Bah oui, exactement. Vous parliez de Raphaël Nadal tout de suite. Combien de victoires de Roland Garros, Raphaël Nadal ?
3: 14.
0: Bien, 14 victoires.
3: Le roi de la terre battue.
2: Clairement.
0: Oui. Ah, vous êtes passionné, vous alors.
2: Ouais, j'aime bien. Après, j'ai eu la chance d'aller à Roland Garros.

0: En vrai, c'est stylé. Même si t'aimes pas le tennis, ça va faire une fois. Okay. L'ambiance super cool et tout.
1: Cool.
2: J'ai un père qui est passionné de sport et de n'importe quel sport, donc.
1: Ouais. Sport télévisé, en moins général, ça.
0: Et tennis, ouais, c'est ça. Ça m'embête. J'avoue, j'aime bien.
1: En 1970, il y a eu quelque chose qui s'est passé qui n'était pas courant. En fait, il n'y avait pas d'arbitre pour une rencontre. D'après vous, qui a remplacé l'arbitre ?
2: Un spectateur.
0: Non.
1: Un journaliste. Un journaliste, ouais, du coup, spécialiste tennis, qui a remplacé l'arbitre pour une rencontre. Voilà, ouais. C'était mes petites anecdotes, mes petits fun facts Roland Garros. Et puis bah, du coup ça tombe pile poil, on va se refaire une petite coupure musicale. On est nickel, on est top niveau timing. Qu'est-ce que tu nous mets Tony?
3: Bah je sais pas, vous m'avez calé trois trucs, faut me dire ce que tu veux. Il y a Nickelback, Linkin Park et Bad Bunny.
1: Vu la chaleur, on se fait un petit Bad Bunny les copains?
2: Allez,
1: allez, on va peut-être mettre deux titres, je sais pas, ça va dépendre de la pause. Ah, c'est parti pour Bad Bunny, allez, remue les chaudières.
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0: Aïe. Aïe. Eh ben on est de retour, ma foi cette petite... La fausse alerte.
1: J'avais tout mis dans Vel, c'est ok.
0: Il nous fait des blagues.
1: Désolé.
0: Est-ce que notre chère Brittany se sent chaude pour prendre la suite des ondes?
2: Ah bah chaude, là,
1: elle
2: clairement.
1: Toujours.
2: Déjà toujours, et puis alors là, particulièrement. Et en parlant de chaleur, je voulais parler de température qu'on a en ce moment. Ça ne vous aura pas échappé, sont assez élevées.
3: Historiques même.
2: Historique, effectivement.
0: Ah ouais,
2: aussitôt
0: oui.
2: Dans l'année.
3: Depuis la création.
2: Mais normalement, c'était peut-être là où j'allais arriver.
3: Ah, pardon.
0: le gars, il, en fait, son défi du soir, c'est de spoiler. Il veut spoiler toutes les rubriques.
2: Non, je sais pas. Voilà.
4: On va l'appeler spoiler.
2: Donc, effectivement, voilà, c'est un sujet sur lequel on est un peu tous égaux, puisqu'on supporte tous à peu près la chaleur de la même façon. Après, on a ou pas des clims. Petit retour dans le temps, 1976. C'est une année où les températures étaient assez élevées. Et on a enregistré un petit record à Alençon. Ça a duré 3 semaines à 38 degrés. Ce qui est pas mal.
0: Il fait de l'ASMR.
2: Il fait de l'ASMR.
4: Je décalote le micro.
2: Et effectivement.
3: Et quelle période? Quelle période?
2: Est-ce que j'ai la période? J'ai pas la période, non. J'ai pas la période exacte. Mais ça a duré 3 semaines. Et effectivement, à cette époque-là, on serrait les dents, on buvait du cidre, tiède, certes, et on se disait, c'est pas grave, ça va passer.
0: Ok. Oui, bah oui.
2: Et on a continué à travailler dans les champs, on disait juste, c'est un peu chaud, mais enfin, ça passe. Effectivement, on a un rapport, je pense, au chaud qui change avec le temps. 2003, ça parle à certains aussi.
3: La canicule.
2: La grosse canicule. À Alençon, on a frôlé lesquels degrés, d'après vous?
0: 45
3: 42.
2: 2003. Hein.
3: 42.
2: 42, effectivement. Les records sont tombés comme des mouches partout en France. Les Normands, habitués à leur climat doux, comprenaient pluie, pluvieux et venteux, se sont retrouvés à chercher désespérément un coin d'ombre. Et cette canicule, elle a été un petit peu tragique quand même, puisqu'elle a eu pas mal de conséquences en termes de bilan humain.
0: Ouais.
2: Et c'est la canicule de 2003 qui a déclenché
0: les plans
2: de prévention autour de la canicule. Et d'ailleurs, je crois qu'on peut, dans beaucoup de municipalités, beaucoup de lieux, se manifester auprès des mairies pour ne pas rester seul ou pour, quand on est un public vulnérable.
3: Ouais. Se signaler quand on est tout seul.
2: Exactement. Et donc, il y a pas mal de choses qui peuvent être mises en place, des visites, des coups de fil pour s'assurer que les gens vont bien.
3: Et qu'ils s'hydratent aussi.
2: Qui s'hydratent, en particulier on rappelle pour les plus fragiles, les enfants, les personnes âgées qui ne ressentent pas la soif de la même façon. Donc c'est la canicule de 2003 qui a quand même ouvert une voie sur la dimension prévention de certains risques.
0: T'as les chiffres en fait du nombre de personnes?
2: Alors j'ai pas le nombre parce qu'à la base c'était un peu plus festif. Non, j'ai pas le bilan mais
4: on n'est pas en canicule.
2: Alors on a envie de
3: l'en... On a, non.
4: Canicule, c'est les températures de nuit qui influent énormément.
2: Alors, clairement, mais là, on est en vigilance jaune quand même.
3: Il faut qu'il fasse plus de 20 degrés pendant 3 jours la nuit pour qu'on puisse déclencher l'alerte canicule. Et la vigilance orange a été déclenchée dans 8 départements, Bretagne, Vendée, Maine-et-Loire et la Manche.
2: C'est ça.
0: Alors, loger les pointus sur la météo.
3: Et c'était historique parce que c'est la première fois depuis la création de la vigilance qu'on la déclenche aussitôt.
2: C'est ça, exactement. Et donc, du coup, je vais finir avec un petit pourbriller en société. De quand datent les premiers relevés de température à Alençon?
0: Oh, moi, je dirais fin 1800.
2: Triste pas.
0: Je dirais fin 1800.
2: Alors, tu proposes une date. T'es assez à jouer pour l'instant, les garçons.
0: Allez, faut aller, on va dire, 1890.
2: Horloger?
3: Ah, j'étais plus parti juste avant la Première Guerre mondiale, style 1910.
2: 1910, le bâtard.
4: Moi, le 5.
2: La réponse D?
4: Ouais.
0: Toi, Tony,
4: 1905.
0: T'as une inspiration,
2: 1905.
0: Toi,
2: Tony? Ouais.
5: Absolument pas, 1890.
2: Ah, c'est pareil.
0: Un peu comme moi, oui.
2: 1880.
0: 1880, tu vois, on était bien, hein, Tony.
2: Donc, à cette époque-là, forcément, on fait les premiers relevés de température à Alençon, à la main, avec un thermomètre. Au doigt mouillé. Non, avec un thermomètre en bois, je suppose. Et devinez quoi, on a enregistré la première canicule en 1892.
0: Ok.
2: Avec 35 degrés à l'ombre.
0: Ok.
3: La vache.
2: Preuve que le climat, normalement, a toujours été imprévisible.
0: Bah oui.
2: Aujourd'hui, on a un petit peu, on a un petit peu plus de facilité, je pense, à supporter les températures, et en même temps, on s'y habitue de moins en moins. Et en même temps, il va falloir qu'on s'habitue à ces canicules.
0: Ouais, mais là, on s'habitue pas parce que là, notre corps, il a pas le temps de s'habituer.
2: On est passé de l'automne à.
0: Bah ouais, il y a 3-4 jours, il faisait 15 degrés, et là, il en fait 30. Donc.
2: Et donc, du coup, je conclurai en disant la chaleur, c'est comme la famille, ça peut être un peu étouffant, mais on fait avec. Donc, surtout, hydratez-vous, protégez les plus fragiles, et.
4: Du coup.
2: Et voilà.
0: Ok. Du coup, t'as un problème avec ta famille, elle est un peu étouffante.
2: Tu sais, c'est le truc. Non, non, ça va.
4: Et elle les a pas prévenus pour la canicule.
2: Elle les a pas prévenus pour la canicule, j'appelle pas, c'est l'horreur. Non, non.
0: Non, mais, voilà. Ouais, non mais c'est vrai qu'il faut faire attention à nos anciens. Donc, si vous avez voilà, des personnes âgées dans votre entourage, prenez bien soin d'eux pendant cette période, c'est très important.
4: Nettoyer 2 fois maximum par jour.
2: Ouais, voilà. Faut pas trop d'excès non plus. Hein. Donc voilà.
0: Bon, ceci dit, ça revient, on perd 10 degrés la semaine prochaine. Donc, ne rangez pas vos pulls, vous allez encore en avoir besoin. Non, mais là, c'était juste un avant-goût, en fait.
2: C'est ça.
0: C'est ça.
2: C'était histoire de sortir les robes d'été.
0: Après, j'avoue que quand on n'est pas en vacances, que quand on est sur nos lieux de travail, on n'a pas la clim, je veux dire... On en a parmi nous qui travaillent en milieu scolaire, par exemple, quand tu as des classes de jeunes adolescents à gérer complet quand il fait 35 degrés dehors.
2: Ouais, c'est pas facile.
0: Ça doit être assez rock'n'roll, quoi.
2: Et ouais. Encore, je trouve qu'en vrai.
4: Ça s'endort.
2: Hein ? Alors, ça peut s'endormir, mais en vrai. Ah non, t'as pas dit ça.
3: Ça sent
4: le mort.
2: À fin de journée, ouais, mais du coup, tu vois, il y a un côté communauté, ouais. Ça fait.
4: Moi, je trouve le studio irrespirable depuis tout à l'heure.
2: Ah bah. Oh.
0: Arrête, on pue pas,
4: si. Ah si, dès que tu lèves les bras, wow. Ah.
2: Moi, je.
0: Franchement, je suis en train de vérifier ça.
2: Mais non, en vrai, ça se passe. Ça se passe. C'est pas tout. C'est pas facile, effectivement, en milieu scolaire, je pense. Voilà. Mm. Parce qu'après, voilà, on a des choses qui sont pas toujours très pragmatiques. Voilà. On peut pas parfois assurer raison. Enfin, on va dire confort et sécurité. Par exemple, je pense aux fenêtres. Mm. Alors, on est censé fermer les fenêtres, certes, mais quand t'as rien et que t'as que des fenêtres en oscillobattant, bah, en vrai, c'est pas ouf. Voilà, que de faire un petit courant d'air, ça aide.
0: Mais genre, il n'y a pas moyen des fois dans ces. Enfin, après, peut-être que c'est difficile dans certains établissements scolaires, mais faire cours dehors, sous des arbres.
2: Ouais, mais encore faut-il avoir des arbres dans ta cour. Et ouais. Le problème, c'est que toutes les cours les dernières décennies ont été bétonnées. Donc en fait, elles sont excessivement chaudes. Donc emmener les enfants sur la cour, c'est pas le bon plan.
0: Ah non, bah ouais, du coup, ouais.
2: On peut avoir des pièces qui sont un peu plus fraîches, mais du coup, quelle classe privilégiée ?
0: Ouais.
4: Parce que.
2: La cave, alors il n'y a pas des caves dans tous les établissements, dans certains établissements, dans certains types d'établissements, il y en a plus souvent, hein, des chapelles aussi, c'est très frais, mais tout le monde n'est pas doté de ce type d'équipement.
0: Ouais, c'est clair.
2: Mais non, ouais, c'est pas... Et puis on ne peut pas non plus... on n'a pas une grande adaptabilité en France pour adapter les heures de cours. Dans les pays plus chauds, on finit les cours à 14h et ça se passe bien.
0: Bah oui.
2: Là, on peut pas non plus mettre les familles. On nous dit, bah pourquoi on continue à envoyer des enfants à l'école, mais en fait, on peut pas les laisser aux parents. Bah enfin, oui. Je pense qu'on leur fait pas un beau cadeau.
0: Bah non, ouais.
2: Et globalement, oui, ça va. C'est pas tout facile. Après, c'est quelques jours dans l'année en général. Mmh. Ça tend à être plus récurrent. On n'est pas sur des périodes d'examen, parce que souvent, c'est souvent sur le bac, sur le brevet, où là, c'est beaucoup plus compliqué, parce que là, on peut quand même se permettre d'adapter les rythmes. Pour les jeunes. Et puis globalement, tout le monde sait que c'est un événement exceptionnel. Donc voilà, chacun y met du sien. En général, ça se passe bien.
0: Ouais, c'est top. Ça. Ouais, non, mais voilà. De toute façon, la semaine prochaine, il caille. Donc, faites gaffe, ça va peut-être péter. Il va peut-être y avoir de l'orage. Parce qu'on a vu que dans la Manche.
2: Apparemment, il y a de la grêle. Ouais, il y a eu des beaux grêlons.
0: Dans la Manche, il y a eu des beaux grêlons.
2: Et ça doit se déplacer normalement sur l'Orne dans la soirée, nuit, début de nuit.
3: Oui, la petite dépression qui redescend.
2: C'est ça, normal.
0: Alors, on a eu un petit.
2: Ouais, j'étais en train de penser un petit tips.
0: Le petit conseil assureur.
2: T'as pas un petit jingle
0: Boum, boum, boum.
2: C'est le petit conseil.
0: Boum, boum, boum. En cas de grêle, ne fermez pas vos volets roulants.
2: Pourquoi ?
0: Parce que ça coûte plus cher aux assurances de changer des volets roulants qu'une vitre cassée.
2: Donc,
0: Donc laissez vos volets roulants ouverts.
4: Ou changez d'assurance.
0: Ou changez d'assurance.
2: Ouais, c'est vrai que c'est le tips qu'on a eu aujourd'hui.
0: Ouais, c'est le petit tips qu'on a eu aujourd'hui. Ouais. C'est bien hein, d'avoir des gens qui pensent à tout comme ça. Enfin, c'est, moi, je trouve qu'ils ont une vie trépidante, ces gens-là qui nous font des conseils.
2: Bah, tu sens le vécu quand même.
0: Oui.
2: C'est ce que tu vois, à quel moment tu t'intéresses à est-ce que je laisse ouvert ou fermer les volets.
0: Je pense, expérience personnelle.
2: Ah, là, je pense qu'on est sur ça.
0: Expérience personnelle.
2: Ouais. Mais faire gaffe, en vrai.
0: Vas-y, si.
2: Ah non, mais faire gaffe avec la grêle, en vrai.
0: Ah bah oui.
3: Ça fait mal, hein.
2: Eh ben ouais, c'est ça arrivait, dernier épisode de grêle qu'on a eu l'année dernière, donc, enfin, à Alençon, c'était quand même
0: ouais,
2: magique.
0: Ouais, il était joli, ouais.
2: C'était très, très beau, et moi, j'ai un proche qui est sorti à ce moment-là. Bon, déjà, l'idée est mauvaise, tu vois.
4: C'est toujours un proche?
2: Ouais. Mais effectivement, c'est pris un grêlon, et...
4: Trois jours du tête.
2: Mais clairement, non, mais clairement, ça lui a fait un nom.
3: T'as lui a fait une bosse?
2: Ah ouais, sauf que ça lui a fait une bosse et en fait ça a tapé tellement fort que ça a fait éclater le réseau sanguin. Parce que ouais, il se l'est pris pas au bon endroit et en fait, il faut savoir qu'à la base du nez, bah, du coup, tous les vaisseaux sanguins ont éclaté et genre ça a gonflé tout. Genre, vraiment
3: ah donc pour toi, ça c'est la base du nez?
2: Bah l'eau, enfin la
3: raie
2: du nez quoi.
3: Ouais, parce que...
2: Mais non ouais, donc sortez pas si ça grêle, même pour rentrer votre bagnole, sortez pas, c'est pas grave.
0: Comme si elle s'était pris un bourre-pif, la personne.
2: Et clairement.
0: En gros, c'est ça, quoi.
2: Bon, après, les grêlons étaient gros, mais c'est hyper...
0: Ouais.
2: Donc voilà, sortez pas pour... En plus, je suis sûr que c'est sorti pour un truc nul, tu sais.
4: Oui. Genre, ou sortez avec un casque, au pire, vous le rayez.
2: Ouais, c'est ça. C'est ça.
0: Tu vas faire un tour en bécane? Non, je vais rentrer mes pieds de tomate.
2: Et voilà, faut pas sortir pour un motif futile en cas de grêle. Soyez précautionneux.
0: Voilà,
2: de vous-même.
0: Hein, voilà, vous voyez, on a aussi un rôle d'utilité publique hein, à Pulsafion. Hein, comme quoi, on parle pas que de cul. Hein, on parle aussi météo et pédagogie, tout ça. Ok, bah super. Est-ce que vous voulez des bonnes nouvelles?
2: Oui, oui.
0: Allez.
2: On sent l'enthousiasme.
4: Ouais.
0: Ouais.
2: On a l'impression qu'il va nous faire une chronique cul encore là.
4: Ça va arriver.
0: Allez, bonne, moi j'ai mes petites bonnes nouvelles environnementales qui font toujours plaisir. La déforestation en Amazonie brésilienne a atteint son niveau le plus bas depuis 2019.
4: Wouhou.
0: Bah, ça reste quand même le poumon de la planète. Hein. Donc c'est une petite bonne nouvelle qui peut faire plaisir quand même. Pensons aux générations futures. C'est pas mal.
2: Hein. Carrément.
0: Et j'ai un super. Et moi, j'ai un gars là qui est en train de faire un exploit. Et en plus, ça me fait penser. On a des collègues. On a un pote pompier là. Peut-être que ça va lui parler aussi. Dans l'Aisne, Sébastien, sapeur-pompier, atteint.
4: J'ai éclaté le frein.
2: On a l'impression que ça va être un début de chronique Reddit.
0: Ah non, même pas.
3: Est-ce que ton Aisne sent mauvais?
4: On te l'a déjà rayé.
0: L'Aisne, elle est là. Ok, non. C'est pas mal. Alors, vous voulez que je vous parle de Sébastien?
2: Oui, parle-nous de Sébastien.
0: Allez, je vous parle de Sébastien. Sébastien, il est sapeur-pompier dans l'Aisne. Sébastien est atteint de la maladie de Parkinson. C'est pas cool. Comment veux-tu être sérieux? Parler de choses mignonnes et donner d'espoir aux gens quand t'as des collègues.
2: Oh, c'est pratique.
0: Voilà. Donc vous n'avez pas donc, l'image, chers auditeurs, mais moi je l'ai, je peux vous assurer que...
2: Les garçons,
4: c'est honteux.
0: Les garçons autour de moi, ils trouvent que Parkinson, ça peut être pratique dans certaines circonstances, du coup.
2: Ça. Donc Parkinson.
0: Toujours rapport au gland, hein, bien sûr.
2: Évidemment, il y a un fil rouge quand même.
0: Voilà, mais Sébastien, Parkinson, après il fait ce qu'il veut, s'ils sont
2: ce qu'il peut.
0: Parkinson, voilà. Et bah donc Sébastien. Atteint pas, c'est impossible.
2: Atteint de Parkinson, vas-y. Moi je suis tout
4: oui.
2: Dans l'Aisne.
0: Sébastien, dans l'Aisne, sapeur-pompier. On l'a tous.
3: Ouais. C'est, mais 0-2.
2: Parkinson et ça. Ouais. Il est encore sapeur-pompier? Enfin, non, parce que.
0: Bah oui, non, mais. Vrai, ça, que, non, mais... Non, mais c'est un vrai combattant, ça.
2: Non, mais c'est pas. Après, t'as différents stades dans la maladie.
0: Oui, là-bas, peut-être, mais... qu'il a, peut-être, qu'il,
2: peut-être
0: qu'il a.
2: Peut-être au stade précoce.
0: Peut-être qu'il a raccroché la lance.
4: Ouais.
2: Mais si tu t'y mets aussi.
3: Mais non, mais c'est pratique pour un.
0: Il a peut-être raccroché la lance, mon gars Seb.
2: Voilà. Qu'est-ce qui lui arrive?
0: Bon, allez. Eh ben, il a décidé de courir 800 km pour mettre en lumière la maladie et freiner sa progression. Voilà, en prouvant que l'activité physique est nécessaire pour freiner la production de la maladie. Donc 800 km.
3: Ok.
0: Voilà.
2: Il fait 5 ans?
0: Bah là, là, là, il t'attend.
3: Sans quoi.
2: Non, mais je sais.
4: Il est au rond-point.
0: Là, il est au rond-point. Là,
2: ok. Donc là, il a choisi sa semaine.
0: Il attaque ses 800 bornes pour mettre en lumière la maladie de Parkinson et prouver.
2: Et t'as une idée du parcours? Non, t'as pas le parcours?
0: Non, non, j'ai pas tous les détails. Okay. Non, sinon, j'allais passer une demi-heure à vous raconter la vie de Seb. Donc,
2: ouais.
0: Mais si tu veux, sur le média positif, ils sont pas trop rentrés dans les détails non plus. Mais en tout cas, c'est quand même plutôt.
2: Ouais, c'est cool. C'est belle initiative.
0: J'ai été un peu feignante sur les bonnes nouvelles, mais parce que j'ai préparé d'autres trucs. Mais il est que 8h20. Et. Remarque. Est-ce que j'attaque sur... Non, parce qu'après, ça va faire une coupure. Excusez-nous, chers auditeurs, je suis en train de faire mon plan, plan en même temps.
2: Mais tu voulais... Qu'est-ce qu'il fait?
4: Je m'endors, là, avance pas.
0: Bah, excuse-moi, je suis en train de réfléchir au planning.
3: Bah, réfléchis pas trop.
0: Bah, réfléchis pas
2: trop. Vous avez des suggestions, sinon?
0: Parce que, non, mais en fait, j'ai pas envie de vous parler de la journée mondiale de l'hygiène menstruelle maintenant. J'avais envie de vous en parler après la coupure. C'est là, j'ai...
2: Tu veux reparler de cul?
0: Là, j'ai 8 minutes,
4: d'avance. Non, c'est bon.
0: T'as pas un sujet à venir dans ta tête, le bâtard là ?
2: Apparemment, il n'y a plus grand chose dans sa tête.
4: Non, j'ai plus rien. Là.
0: T'as plus rien. Toi, t'as plus rien.
2: Non, mais. Si, t'as forcément quelque chose.
0: Mais
2: oui.
0: Lui qui a plus rien il dans sa tête, c'est impossible. Sa tête.
4: Non, mais attaque sur
2: ton sujet. Elle ne veut pas le faire maintenant.
4: Mais si, et derrière, c'est vachement important.
3: Fais-le maintenant, vas-y.
0: Alors, nous sommes aujourd'hui le 28 mai. Et aujourd'hui, donc c'est la journée mondiale de l'hygiène menstruelle.
2: Bah, oui. Moi je suis,
0: Non mais l'ami me perturbe mes voisins de table. Donc comme dans les pays européens, on est encore un petit peu préservé, mais j'ai relevé quand même quelques petites choses qui se passent dans le monde d'ailleurs et qui sont clairement pas cool du tout. Par exemple en Inde. Dans certaines plantations de canne à sucre, les travailleuses se font retirer l'utérus afin de ne pas manquer une seule journée de travail pour justement ne pas avoir leurs règles, éviter les grossesses, les feux de couche et
2: du coup de ne pas pouvoir aller travailler parce que ça a des vraies conséquences au quotidien pour elles.
4: C'est l'esclavage.
2: Non, parce que la définition d'esclavage, c'est pas ça.
0: Bah ouais, mais c'est
2: possible. Mais c'est. Oui.
3: Une forme.
2: Voilà. Le mot, peut-être esclavage, n'est pas le bon, mais clairement, il y a un problème. Un vrai problème par rapport à la liberté.
0: Ah, mais dans beaucoup d'autres pays. Au Népal, c'est pas sympa non plus. Au Népal, en fait, certaines femmes sont isolées pendant leurs règles car elles sont considérées comme impures.
2: Alors, ça, c'est là aussi en Inde. Et alors, c'est particulièrement vrai pour les castes des intouchables, donc qui sont déjà des castes hyper, hyper marginalisées, hyper. Enfin, c'est assez violent dans le rapport sociétal. Et alors, à cette période-là, c'est encore pire. Donc, tu l'as aussi en Inde, ça.
0: En fait, dans plein de pays, en fait, t'es une meuf, t'as tes règles, t'es impure, tu files dans ta chambre.
2: C'est ça.
0: C'est. Voilà. Sur youpi, tralala, hein. Au Niger. Dans les écoles en milieu rural, l'accès à l'eau et aux sanitaires reste très limité, c'est très compliqué. Du coup, les petites jeunes filles qui ont leurs règles, elles ne peuvent pas se rendre à l'école. Du coup, c'est un des facteurs de déscolarisation en fait, des jeunes filles.
2: On n'a pas la même problématique partout que le Niger, mais ça, déjà, on le retrouve dans plein de pays. Le problème de l'accès à l'eau est très gênant. C'est un des principaux motifs d'absentéisme des filles à l'école, mais pas que. Enfin, je sais pas où tu vas sur ta chronique, mais pas que dans les pays dits du tiers-monde ou pays en développement. C'est aussi dans les pays développés le premier facteur d'absentéisme des jeunes filles à l'école, soit parfois aussi par manque d'informations, par manque de j'allais dire de matériel, mais de protection. C'est l'un des premiers motifs d'absentéisme évitable, et on parle de pays développés.
0: Il n'y a pas
2: que le bon rapport à l'eau, le coût des protections, le regard aussi des camarades peut être extrêmement gênant, et je parle même pas des douleurs qui peuvent être associées, mais c'est pas forcément un sujet qui est hyper facile à aborder, encore moins quand on est une jeune fille, qu'on découvre son propre corps avec des camarades qui chambrent, c'est un vrai motif d'exclusion, et c'est un vrai motif, souvent c'est quelque chose qui est très honteux. Donc en plus, elle n'est même pas verbalisée. Même parfois entre filles ou... voilà. Donc il n'y a pas... Il y a le Niger, mais...
0: c'est assez généralisé, quoi.
2: Totalement.
0: L'Ouganda aussi, c'est assez sympa pour certaines jeunes filles. À partir du moment où elles ont leurs règles, les familles décident de les déscolariser. Comme ça, on les envoie se marier. Ouais. Et puis, elles font des grossesses. Et dans d'autres cas, elles peuvent aussi servir à l'exploitation sexuelle. Parce que maintenant, elles sont... super, t'as 11 ans, t'as tes règles, et écoute, tu vas...
2: Et c'est l'âge pour faire passer de l'enfance à... Et c'est le premier critère déterminant pour le mariage, effectivement. Ouais. Mais historiquement, c'est un héritage historique. On a, dès que la jeune fille est nubile, elle est mariable. Et au moins, on garde dans les pays en développement ou de manière plus antérieure. L'idée, c'est de ne pas garder les filles à charge financière.
0: En Afghanistan, là, ils viennent d'autoriser le mariage à partir de 9 ans. Ouais, 9 ans. C'est un peu tendax quand même.
2: Mariage, ouais.
0: Oui.
2: Et puis c'est bon ce qu'on met derrière le mariage, mais ouais.
0: Mais le texte de loi, il est comme ça.
2: Mais
0: c'est un peu tendax, quoi. En France, faut quand même se dire qu'une femme sur trois est confrontée à la précarité menstruelle. Et c'est quand même un chiffre très important, si on s'y attend pas. J'ai le bâtard là qui est en train de s'endormir devant moi. Là,
2: il se sent pas concerné.
0: Bah oui, mais t'as des femmes autour de toi dans ta vie, donc ça te concerne.
4: Mais c'est pas le sujet. De quoi, moi j'entends, j'écoute.
0: Ouais.
4: Je suis spectateur.
0: Donc une femme sur trois. Ouais. Une femme sur trois est en galère financière pour pouvoir s'acheter.
2: En vrai, c'est un coût. Hein.
0: Bah évidemment.
2: Clairement. Non mais c'est que les meufs qui le savent, ça.
0: Ouais.
2: C'est un vrai coup, et puis c'est un truc que tu peux pas t'en passer. Enfin, c'est pas pour le coup.
5: Il y avait pas un projet de loi où ça devait être remboursé par la Sécu? Ce serait légitime de le faire, je trouve.
0: Le projet de loi est passé, donc remboursement des protections périodiques jusqu'à 26 ans. Le projet de loi est bien, c'est une belle avancée.
5: Mais pourquoi jusqu'à 26 ans? C'est pas...
2: C'est le côté tarif jeune. Hein.
0: Oui, voilà, c'est ça.
2: Un peu...
0: Et le souci, c'est que pour des jeunes femmes qui sont quand même en grande précarité financière, il faut quand même avancer l'achat. Et pour le coup, ça aide pas plus que ça. Si elles n'ont pas de thunes, elles n'ont pas de thunes, quoi qu'il en soit. Donc c'est bien de... C'est bien. Après, il y a plein de... Et maintenant, il y a de plus en plus de lieux qui proposent aussi des distributions. Et ça, je vais vous en parler après la coupure musicale. Alors, on se met quoi maintenant, Tony?
5: Je crois que c'était Nickelback, c'est ça?
0: Allez!
5: Allez, c'est parti.
0: Allez, on se refait la coupure musicale.

Ah bah voilà, c'était Nickelback à l'instant qui m'a bien niqué les oreilles. Voilà, j'avais mon casque sur la tête quand j'ai lancé le morceau et ça m'a fait bien mal. Voilà. Eh bien, vous êtes toujours au cœur de l'émission Pulsafion qui revient dans quelques instants. Ils sont encore partis fumer une clope juste devant la radio. Je vous rappelle que c'est toxique. Il y a quand même 3000 substances cancérigènes là-dedans. Rien ne vaut un petit autocollant Panini sur le bras, un patch, c'est ultra efficace, même si au début c'est un peu difficile. Voilà, je vous le dis en connaissance de cause. Voilà. Eh bien, toute l'équipe revient dans quelques instants. Je vais du coup vous en mettre un petit son. Puis si jamais vous passez du côté de la rue du Puy au Verrier à Alençon, n'hésitez pas à leur faire un petit coucou. Ils sont juste devant la porte de la radio et ils seront heureux et heureuses de vous entendre. Voilà, donc sur Pulse 90 FM. Et je félicite au passage mes camarades de jeu qui viennent d'obtenir des fréquences FM, et certains après un long combat. Je pense notamment à nos camarades de la collective qui, durant 10 ans, ont fait tourner leur web radio sur l'aigle, et qui viennent d'obtenir une autorisation d'émettre de la part de l'ARCOM. Je trouve que c'est amplement mérité. Ils sont vraiment extrêmement courageux. Je suis hyper content. Un petit coucou aussi à mon camarade Wilfried de Sweet FM qui a obtenu, je ne sais plus, 2-3 fréquences. Et voilà. Et à ce moment, j'ai l'écran de l'ordinateur qui me lâche. Ah bah voilà, il est reparti. Et malheureusement, hélas, Radio Pulse avait candidaté pour l'obtention de 3 fréquences et on n'a rien eu. Voilà. C'est pas grave, ce sera pour une prochaine. En tout cas, je tenais à féliciter mes petits camarades de jeu pour qui, encore une fois, c'est amplement mérité. Une petite félicitation aussi à nos camarades de Westrack, Radio Mythique du Havre, qui vient d'obtenir 2 fréquences supplémentaires, mine de rien. C'est... ce travail magnifique, notamment réalisé durant quelques années par nos camarades donc de Westrack. Comme quoi, quand on taffe un peu, c'est pas capable, on n'a rien branlé. Hein, mais bref, allez, à tout de suite. Et oui, encore.

0: Les micros sont allumés.
1: Oui, bah
2: allez. Et on est de retour. Youpi, tralala, j'espère que cette petite pause musicale vous a bien plu. Nous, on s'est bien rafraîchis pendant ce temps-là.
3: Ça se discute.
2: Ouais, ça se discute.
1: C'est marketing,
2: bon, on fait
1: ça.
2: Ce qu'on peut. On fait ce qu'on peut pour prendre l'air, parce que c'est vrai que les studios, c'est un peu la canicule. Donc, avant cette coupure, je vais vous parler de la journée internationale de l'hygiène menstruelle et de tout ce qui peut se passer dans le monde pour les jeunes femmes qui ont leurs règles. Et c'était pas très, très fun. Et donc, je vais vous parler qu'en France, une femme sur trois est touchée et confrontée par la précarité menstruelle. Je vous invite à découvrir l'association Règles élémentaires, qui agit pour l'égalité menstruelle en France. C'est un super collectif. Et la mairie d'Alençon, en partenariat avec l'association Règles élémentaires, a mis en place à partir d'aujourd'hui jusqu'au 25 juin une collecte de protection périodique qui a lieu dans différents lieux sur Alençon. Donc si votre ex a laissé traîner un paquet de protection périodique ou que vous êtes ménopausée, que vous avez un stock qui traîne chez vous. Il y a forcément un stock qui traîne. Vous avez acheté des culottes menstruelles, vous ne les avez jamais mises parce que c'est un truc qui ne vous convient pas. Allez déposer dans les différents points de collecte que je vous cite tout de suite. Alors, prenez vos crayons, notez tous. Vous pouvez déposer vos protections périodiques neuves, bien sûr. Je précise.
1: Oh non. C'est bon, ça réveille tout le monde.
2: Alors, il y a un point de collecte à l'hôtel de ville, un point de collecte à la médiathèque Charles Aveline, à la médiathèque de Courseille, à la médiathèque Assia Djebar, donc celle-ci qui est située à Persaigne, pour ceux qui ne savent pas, l'accueil du service déchets qui est en face le parc des promenades, à la maison des solidarités qui est à côté de la Halle au Blé, pour ceux qui ne voient pas où c'est. À la maison de la vie associative qui est en face de la cité administrative et à l'office de tourisme. Donc jusqu'au 25 juin, allez déposer des protections périodiques neuves dans les différents points de collecte. La mairie s'occupe de tout récupérer et de redonner toute cette collecte à l'association Et tu manges, qui est l'association qui gère l'épicerie solidaire du pôle universitaire. Et donc, ils vont gérer après la distribution gratuite de toute cette collecte qui va être bien utile pour les jeunes femmes de la ville et des environs.
1: Et on en profite pour dire qu'après le 25 juin, on peut toujours... Il faut avoir du stock après, hein, pour celles qui seront ménopausées après.
3: Oui, pire, ça arrive.
1: On peut déposer aussi tout au long de l'année dans des associations, parce que c'est des choses qui manquent tout le temps, avec les couches pour bébés notamment.
2: Ouais.
1: Donc on n'hésite pas à se rapprocher des associations.
2: C'est ça, le planning familial qui se situe à la maison de la vie associative a toujours besoin de protection périodique pour ses usagers. Il y a différents distributeurs qui sont mis en place en ville et il est possible que ce dispositif se déploie. Donc là, on va surveiller ça.
1: Ça va dans le bon sens.
2: Ça va dans le bon sens. Donc une bonne action à venir jusqu'au 25 juin et on est content que ça se passe. Voilà.
1: Ouais.
2: Ok. Alors, l'horloger, t'avais fait un petit, une petite recherche sur qu'est-ce qui s'est passé les 28 mai dans l'histoire.
4: C'est ça, et le 20...
2: Rien. Non, bah le bâtard, il est blasé par la chaleur, je crois.
4: Non,
1: tu commences à être ronchon.
4: Le 28 mai 1889, la société Michelin est créée à Clermont-Ferrand. Naissance du romancier qui a créé James Bond, Ian Fleming.
0: Ah, je croyais que c'était Michel Drucker.
3: Non, bon. Michel Drucker, c'est la préhistoire.
4: En 1808. Oui, 1808.
2: Ok.
4: En 36, Volkswagen est créé.
2: Du coup, le 28 mai, c'est Michelin qui a équipé les Volkswagen par la suite, parce
4: peut-être.
2: Que ça s'est créé le même jour, mais peut-être pas la même année, du coup.
4: Peut-être, on ne sait pas. En 68, Kylie Minogue est née.
2: Ah oui.
4: chanteuse australienne.
3: Qui a joué dans Street Fighter 2, le plus gros navet d'adaptation de jeux vidéo.
2: Ok, d'accord.
4: Et la fin du service militaire obligatoire. Ils ont fêté la quille ce jour-là.
2: Mais c'est assez récent, par contre, au niveau de l'année, la fin du service militaire obligatoire.
4: 96. Ouais.
1: Ouais, c'est récent, mais pas tant que ça quand même.
2: Pour moi, c'est
1: on
2: récent.
1: On voit pas le temps qui passe. Mais oui.
4: Et donc, les derniers conscrits ont fait ça en 2001.
1: Ok. 2001. Et ça se fait vachement, ça, dans les fêtes encore de.
4: Maintenant ?
1: Ouais, alors c'est une espèce de tradition qui reste, mais beaucoup. Alors je sais dans l'Est de la France que ça se fait, où justement les jeunes majeurs, enfin 21 ans, tous ceux qui sont inscrits sur les listes électorales, eh bien on va les chercher en fait dans le village et ça on reprend les fêtes des conscrits, en fait, où tout le village célébrait cet événement dans la joie.
2: C'est vrai que ça se faisait beaucoup dans les zones rurales, hein, les fêtes des conscrits. Hein.
1: Exactement, ouais. Mais du coup je sais qu'en Alsace ils le font notamment, ils le font particulièrement et maintenant, du coup, ça devient une fête, enfin un temps fort dans la saison estivale. C'est plutôt
2: mais
1: cool.
2: Mais ça se fait plus, ça, j'ai l'impression.
1: Bah moi, j'ai participé à plusieurs ces dernières années. Mais ouais. Après, alors, je pense que ouais, ça. Après, bon, l'Alsace a un rapport particulier, je pense, avec la guerre, en fait, l'enrôlement, les conscrits, tout ça.
2: Je crois qu'il y avait peut-être, mais je crois qu'il m'invitait pas.
1: Ouais, je pourrais avoir. Ouais. Ah,
2: Tony.
5: Ouais.
2: T'avais un truc à nous dire apparemment, une petite pépite là.
5: Ouais, je sais pas si tu connais les sites Meme, OnlyFans, etc.
2: Ah, bien sûr que oui.
5: Ouais, donc c'est des sites où les gens vendent des photos le plus clair du temps un peu dénudées.
1: Là, tu retrouves ta boulangère. Voilà. On en revient à ça.
5: Beaucoup de femmes, jeunes femmes vendent des photos, des vidéos privées un peu là-dessus. Alors le chiffre me paraît un peu exagéré, il paraîtrait que 340 millions de sites OnlyFans auraient été piratés, que les photos se retrouvent en circulation un peu partout sur internet. Et il paraît que l'immense majorité des hommes s'en branlent.
2: Oh, c'était joli.
4: Elle est pas mal.
1: Elle est bien.
2: Oh, ce tact, cette finesse, incroyable. Et du coup, je crois qu'Albatar est en train de nous préparer un horoscope.
3: Non.
2: Ah bon?
3: Je regarde si les photos sont sur internet.
2: Ah mais non. Alors moi, j'ai pas mon téléphone sous la main, il est en train de charger. Je suis très curieuse de ce qui nous attend en termes d'horoscope. Hein. Ah là, c'est bon, hop là, ils sont tous au taquet tout d'un coup là. Bim bam boum. Parce qu'avec cette chaleur, est-ce que ces changements lunaires, est-ce que les planètes sont alignées pour tout le monde?
4: C'est bon. Ce week-end.
2: En plus.
1: Moi, j'ai un horoscope, ouais. Si vous voulez. Ah. Je trouve c'est extrêmement fiable.
2: Ah ouais.
1: Elle.
2: Ah bah voilà.
1: C'est bon,
2: non.
1: Ça.
2: Ah bah
1: elle.
2: Ah bah si.
1: Mais alors. Non. Moi, je peux faire l'horoscope et tu décryptes, tu le dis en vrai langage.
3: D'accord.
1: Qu'est-ce qui va se passer? Parce que.
3: Ok.
1: Il y a toujours, tu vas faut lire entre les lignes sur l'horoscope.
2: C'est ça.
6: Alors, Bélier.
1: Bélier. Je voulais que je vous fasse avec une petite voix.
2: Ah oui. Ouais.
4: Ah oui. Tes petites voix là.
1: Bélier. Le climat relationnel peut être plus électrique qu'il n'y paraît. En amitié, certaines dynamiques de pouvoir, jalousie, non-dit ou irritation. Point de suspension.
3: Tu vas perdre des amis ce week-end.
1: Taureau.
4: Ouh.
1: Le climat relationnel peut être particulièrement réactif aujourd'hui. En amour comme en amitié, vous pourriez avoir le sentiment que l'autre...
4: Donc, suspension. Pardon.
3: Bon, vous allez pécho, quoi.
4: Avec la canicule.
3: Voilà.
5: Tout le monde
4: dira pas la suite.
3: De toute façon, le mec, il va trouver... T'es casting, toi, déjà?
1: Ah oui. C'est vrai, ça?
3: Ouais, bah oui, on n'a pas commencé par
1: rien. Qu'est-ce qui nous concerne?
4: Moi, je suis Verseau. Verseau. Meilleur signe au monde.
2: Balance.
3: Ouais, ça, il me semblait bien, ouais.
2: Poucave.
1: Poisson, moi.
3: Et moi aussi.
1: Gémeaux, le climat relationnel peut vous
4: ça commence pareil à chaque
1: ben
4: fois.
1: Ben oui, parce que c'est ça en fait, c'est le climat relationnel, c'est elle.
3: Ah ouais, c'est elle.
4: C'est elle.
3: Ah bah oui, oui.
2: On est axé climat relationnel.
1: Mais après, on peut trouver un autre horoscope
3: non,
1: un peu plus.
4: Non.
3: On fera celui de Bricorama, tu vas voir, ça va changer.
1: Donc Gémeaux, le climat relationnel peut vous confronter à une sensation de distance, de frustration ou à l'impression qu'un lien demande plus d'efforts que point de suspension, ça a tout
3: compris. Bah, bienvenue à l'hôtel du cul tourné.
1: Cancer. Oh. Non, c'est de redire à chaque fois le climat relationnel.
4: Le climat relationnel.
1: Le climat relationnel peut être particulièrement réactif aujourd'hui. Ouh. En amitié comme en amour, tout semble vous toucher plus vivement comme...
3: C'est le moment d'essayer les 65 ans de la partouze.
1: On est au 65.
3: Bah dans les
1: pas 13.
3: C'est pas 13. Non, 13.
2: C'est 13 ans la boîte à cul, hein, c'est pas 65. Okay.
3: Mais essentiellement des gens de 65 ans.
1: Lion.
4: Le climat relationnel.
1: Le climat relationnel. Peut être intense, avec des émotions qui remontent vite, hein, plus vite qu'ordinaire. En amour comme en amitié, certaines susceptibilités...
4: sont précoces.
3: Il va se l'essuyer sur les rideaux.
4: Vierge.
1: Ah, excusez-moi.
4: Je suis très vierge.
1: Non, il y a une surprise là.
4: Le climat relationnel.
1: Vierge. Vénus en cancer, en tension avec Saturne en bélier. Je te jure, c'est écrit comme ça. Peut donner au lien une tonalité plus sérieuse, plus exigeante. En amour comme en amitié. Pardon. Point de suspension.
3: Ça m'a tué.
1: À quel moment Vénus en cancer, il est en tension avec Saturne? C'est la chaleur, ça.
4: Non, c'est dans les astres.
2: C'est le thème astral.
4: C'est le thème astral.
1: Et du coup, vous avez une lecture, d'accord, là, pour nos amis et vierges?
4: Bah, Dan, redis,
3: parce que là, c'était tellement compliqué.
1: Vénus en cancer,
2: ouais,
1: en tension avec Saturne en bélier, peut donner...
4: T'as Vénus qui est en cancer.
1: Vénus, il est en cancer.
4: Donc ouais, Vénus, la planète Vénus.
1: Mais l'intention avec
4: sur
1: Saturne
4: le...
1: qui est en bélier.
2: Ouais.
4: Bah oui, parce que les deux ne vont pas ensemble.
1: Ok. Voilà. Regarde ton analyse, moi je fais que lire. Ouais. Hein, je n'interprète pas. Hein.
4: Mercure... Là, c'est source de conflit.
1: Moi, je m'appelle
2: donc
1: Britannique,
2: Mercure est en rétrograde, tout va bien.
4: Donc, c'est ça. Donc... Mercure et Pluton qui rétrograde, non mais c'est dingue, hein, bah, ouais, en ce moment.
1: Donc ça peut donner au lien une tonalité plus sérieuse, plus exigeante, en amour qu'en amitié.
3: T'as
1: point de
3: quoi
1: suspension.
3: Comme connerie.
1: Bah, c'est quoi comme connerie?
4: Ça va se fighter.
3: T'as fait une sacrée connerie, mec. Ouais.
1: Oh là là.
4: C'est octogone.
2: Là, c'est octogone.
3: Les fleuristes.
2: Conflit astral.
1: Balance.
2: Allez, c'est moi ça.
1: Le climat affectif peut être particulièrement intense. En amour.
4: Comme en amitié.
1: En amour, certaines émotions enfouies, attentes implicites ou rapports de force peuvent. Trois petits points.
3: C'est le moment d'appeler David.
1: Scorpion, avec la lune dans votre signe, tout est vécu plus intensément. En amour comme en amitié, les émotions sont à fleur de peau, les désirs plus puissants. Point de suspension.
4: C'est vrai que la
5: bon, moi je vais fourrer la commode. Hein.
2: T'as dit quoi toi?
5: Ouais, bah, je vais fourrer la commode.
2: Tu vas fourrer la commode.
1: Sagittaire, le climat. Ah, ça faisait longtemps. Le climat relationnel peut aujourd'hui faire émerger un sentiment de frustration ou de retenue. En amour comme en amitié, vous pourriez ressentir...
3: Pas de bras, pas de chocolat.
1: Capricorne. Le climat affectif peut être plus électrique qu'à l'ordinaire. En amour comme en amitié, des tensions, irritations ou frustrations latentes peuvent...
3: Te faire offrir des gâteaux par les électriciens.
2: Capricorne, c'est quelle période
1: Janvier. Début janvier.
2: Tu peux répéter
4: Fin décembre, début janvier.
2: Parce que moi je suis balance et l'autre il est capricorne.

0: de flou ou d'hésitation pourrait compliquer votre lecture d'un lien.
1: Au final, tu vas pas pécho.
0: Vous pourriez osciller entre besoin de proximité et...
2: Et de prendre un vent. Et de prendre un vent. Ouais, c'est trop ça. Ouais.
0: Et on termine avec les poissons.
3: Putain, ah. Toujours.
0: Toujours. Vénus en cancer vous rend profondément sensible aux besoins de tendresse, de sécurité émotionnelle et de réciprocité. Mais sa dissonance à Saturne...
1: Oh putain,
2: Saturne planètes. Fout le bordel.
0: Toujours dans les mots cool. Voilà, pour le petit horoscope.
2: Et du coup,
1: ah non, mais t'as oublié poisson ascendant limace, vous resterez collé sur la chaise.
2: Il y a des périodes où vous y croyez un petit peu à ces choses-là ou...
0: Moi, j'avoue, ça, alors là, j'y crois pas, mais moi, ça me fait marrer de le lire le soir quand t'as fini ta journée.
2: Ouais.
0: Et de dire, ah ouais. Voilà. Moi, j'aime bien. T'as les horoscopes, ils sont hyper, hyper détaillés. Moi,
3: t'as des plus précis, tu vois.
0: J'ai une appli, t'as tout, tu vois. T'as genre l'amitié, l'amour, l'argent, la relation avec ton banquier, avec la caissière.
1: La sagesse.
2: La sage... Ouais.
1: Ouais, non, c'était Je suis Madame Soleil, si tu te rappelles pas le truc.
2: Oui.
0: Ah, ah nous ou pas, ça
1: hein
0: on doit
1: alors, Madame Soleil, c'était une voyante hyper connue dans les années 80-90. Et elle avait un spot de pub où elle citait tout et Je suis Madame Soleil.
0: Eh oui. Et ben moi j'ai un petit.
1: Ça te dérange pas, j'ai pas répondu.
0: Pardon.
1: J'y croyais pas, moi.
0: Hein?
1: Non, mais. Je
0: t'ai pas écouté en vrai. Pardon. Excuse-moi.
1: Alors j'y crois pas du tout, moi.
0: Oui, bon.
1: Mais par contre, c'était un moyen de vendre dans les années 80 les journaux. Que déjà, à cette époque-là, tu avais déjà des générateurs aléatoires d'horoscopes.
3: Oui.
2: D'accord.
1: Alors maintenant, avec, je n'en parle pas avec l'IA, c'est bah en fonction des publics, des cookies, etc.
2: Ouais.
1: Tu as un horoscope qui te parle à chaque fois. Et le but est de te faire rester le plus longtemps possible.
2: Oui.
1: Des vrais horoscopes...
3: Il n'y en a plus trop.
1: Enfin, ça me rappelle, tu sais, les petites cartes que tu vois des... Docteur Joseph Marabout, dépanne à distance votre ordinateur.
2: Ça.
3: Réseau.
1: Voilà. Pour moi, c'est du même acabit, en fait.
0: Par contre, j'ai une petite, petite histoire.
2: Ouais.
0: Mais je suis partie sur ça, du coup. C'est pour ça que je vais écouter. On a quand même une super célébrité à Alençon sur ce sujet-là.
2: Ah oui ?
0: Tu l'as ?
4: Non.
0: Pas du tout ? Mais vraiment, hein, c'est pas,
2: ah ouais
0: pas une vanne. Ouais.
2: Donc, genre un média, un astrologue.
0: En fait, elle est considérée comme l'une des plus grandes voyantes de l'histoire.
2: C'est vrai.
0: Et ouais, et elle est alençonnaise. Non, elle est alençonnaise. Et elle s'appelle, ou elle s'appelait, je suis désolée, elle est morte, hein, donc on pourrait faire des
3: précisions. Ah oui, oui.
0: Mademoiselle le Normand, Marianne
3: oui.
0: le Normand.
3: Oui.
0: Ah.
2: D'où le tarot, le petit Normand.
0: Exactement. C'est d'ailleurs ouais, ça s'appelle le tarot le Normand. Et donc elle est alençonnaise.
2: Ok.
0: Elle est montée à Paris et elle est connue comme étant l'une des meilleures. Alors je vais pas quand même la caler devant Nostradamus, hein, puisque Nostradamus est quand même très énigmatique, oui. Mais elle est vraiment très connue dans le milieu de la cartomancie. Et elle a fait plusieurs prédictions. Donc je les ai pas toutes en tête. Je suis en train de faire 2-3 recherches, mais j'ai pas tout en tête. Et elle est de la période révolutionnaire. Et elle aurait prédit, enfin, elle a rencontré tous les grands. Il y avait vraiment un agenda d'attente, enfin, donc c'était très VIP. Et elle aurait influencé, enfin, elle aurait, en tout cas, elle avait l'oreille de, notamment de Marat, de Robespierre et de Saint-Just. Ouais. Elle aurait prédit une mort violente. Et effectivement,
3: Robespierre, c'était violent.
0: C'est voilà. Et
2: oui.
0: Et elle était, voilà, elle était nommée la Sibylle du faubourg Saint-Germain. Et donc, elle était. À l'Ancenage, je crois, je me demande s'il n'y a pas une rue qui lui est.
2: Ah, mais en tout cas,
3: elle n'est pas enterrée à Alençon.
2: Je connaissais le tarot.
0: Je suis pas sûr.
3: Dans mon souvenir, il y a eu un article il n'y a pas longtemps.
0: Non, elle est enterrée au Père-Lachaise.
3: Elle est au Père-Lachaise.
0: Ouais, elle est au Père-Lachaise.
2: Quelles que soient les croyances, de toute façon, y a, moi, les grands puissants de ce monde, ils consultent des voyants, ils consultent des gardes anciens.
4: Il y avait Mitterrand qui consultait régulièrement.
0: Oui, là, elle était assez connue.
4: Elisabeth Tessier, ouais.
2: Oui.
4: La rumeur raconte que c'était même un peu plus que de la voyance. Apparemment, elle lisait dans les astres en lui montrant sa lune.
2: Oh, j'adore ces chutes.
1: Ou elle lisait les signes dans le sperme.
2: Ça change du marc de café.
0: C'est ça.
2: Les grands, c'est con, mais on. Nous,
0: pas vouloir dire tirer
2: les grands puissants, ils sont quand même pas mal attachés aux traditions, à tout ça, quoi.

0: Il reste un poil plus d'une minute.
1: Un poil plus d'une minute.
0: Ouais.
1: Un poil.
0: Un poil.
1: Un poil. Un poil. Si on est à un poil près. Non, non, mais c'est bien. J'espère que les auditeurs auront été contents d'avoir cette petite rubrique astro. J'espère que ça va leur aider pour les aider pour le week-end.
0: Et d'avoir toutes ces rubriques lubriques aussi.
1: Et toutes ces rubriques lubriques. J'espère que vous êtes bien amusés en nous écoutant encore une fois.
2: Nous sommes amusés.
1: Nous, on s'est amusés. On a eu chaud, mais on s'est
3: chaud.
1: Amusés.
3: Et on est encore habillés.
1: Et on est encore habillés, exactement.
4: Tu as menti.
1: Oui, ils savent, ils sont habitués, je leur mens tout le temps.
3: Dans la j'avoue.
1: Bah oui.
3: On met ça à bretelles.
1: J'avoue. À le bonheur.
2: Fallait que je la fasse.
1: Mais Tony, quand est-ce que tu nous mets les podcasts, les dernières émissions?
0: Je vais faire ça très très vite, j'y pensais, je vais essayer de faire ça demain.
1: Ouais. Okay. Bah comme ça, ils auront les émissions
3: sur le lavement.
1: Ah oui.
3: On a parlé de ça aussi.
1: Ah ouais.
3: Ça
1: non mais le lavement, il est déjà.
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6: On commence avec Emperor's Main Course de Kid Koala, un DJ et producteur canadien de renommée. Ce morceau, sorti sous le label Ninja Tune, illustre bien son style unique de scratch et de collage sonore. Ensuite, nous avons Guts avec Brand New Revolution, extrait de son album Hip Hop After All, sorti en 2014 sur le label Evenly Sweetness. Et encore une nouvelle fois Guts avec Open Wide featuring Lauryn Shea, où le mélange de hip hop et de soul est parfaitement maîtrisé. Et pour terminer, Karwan avec Poem of the Five Finger Family, un morceau envoûtant de l'album Pop Arif, sorti en 2006 sous le label Sunshine Enterprises. Karwan, producteur autrichien, nous transporte avec ses mélodies électroniques et influences orientales.
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1: Et c'est maintenant l'heure de Kohiba et leur titre Pathétique. Ce groupe tchèque, connu pour son mélange unique de trip-hop et d'électronique, a sorti ce morceau sous le label Minority Records. Ensuite, nous avons Haydn Orchestra avec Spoken. Ce projet musical écossais mené par Joe Hodgson est célèbre pour ses orchestrations complexes et ses influences jazz. Ce morceau est sorti sur le label True Thoughts en 2017. Et voici maintenant Hoynerut avec Sunrise Sunset. Ce duo britannique, formé par Glenn Gregory et Keith Lowndes, nous offre une ambiance chill-out parfaite. Ce titre est tiré de leur album Sound Echolocation, sorti en 2003 sous One Two Records.

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2: Et on enchaîne avec G-Walk, avec Soul Vibration. Ce duo de Manchester a sorti ce morceau Groovy sur le label BBE en 2002, apportant une touche de soul et de funk à notre playlist. Ensuite, on continue avec les sœurs franco-cubaines DBI et leur titre Away Away. Sorti en 2017 sous le label XL Recordings, ce morceau mélange des éléments de soul, de hip-hop et de musique électronique, reflétant leurs riches influences culturelles. Puis nous avons Jazzanova avec Summer Keeps, On Passing Me By. Ce collectif berlinois est célèbre pour ses productions nu jazz et ses remixes. Ce morceau a été publié par Sonar Collective en 2012, capturant parfaitement les vibes estivales. Enfin, nous terminons avec John Hopkins et Down Chorus. Ce morceau émouvant de l'album Singularity est sorti en 2018 sous le label Domino Recording Company. John Hopkins est connu pour ses compositions électroniques atmosphériques et introspectives.

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1: Et c'est maintenant John Kennedy et son morceau Sun People. John Kennedy, connu pour ses talents de batteur et producteur, a sorti ce titre en 2013 sous son propre label, John Kennedy Federation. Sa musique mélange habilement le trip-hop, le jazz et la down-tempo pour créer une ambiance unique. Et enfin, on a Blockhead et It's Raining Clouds. Ce morceau est issu de son album The Music Scene, sorti en 2009 sous le label Ninja Tune. Blockhead, de son vrai nom Tony Simon, est un producteur new-yorkais reconnu pour ses beats hypnotiques et ses samples ingénieux.
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0: aussi à la place de Simone, j'aurais envie de chialer en entendant
1: Don't
0: ça.
1: Don't you know you've got a life? 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
2: Dan.
1: Waste it all inside.
2: Dan, tu bouffes encore le micro.
3: Oh merde, c'est vrai.
4: C'est con, c'était une bonne prise celle-là. Je sentais qu'il y avait un grain de folie.
0: Ouais, dément, j'ai adoré. On se refait la même chose avec 8 ou peut-être 10 cm entre toi et le micro.
3: Ok, compris.
0: Je vais aller me jeter dans la cuvette des chiottes.
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6: Et on commence avec le classique Ain't No Mountain High Enough par Diana Ross and the Supremes. Ce morceau, sorti en 1970 sous le label Motown, a marqué un tournant dans la carrière solo de Diana Ross après avoir quitté The Supremes. On poursuit avec Soul Connection, des Diplomats of Solid Sound. Ce groupe de soul américain, connu pour ses grooves funky et ses cuivres puissants, a sorti ce titre sur le label Pravda Records en 2010. Ensuite, on écoute Just One Kiss de Kelly Finnegan. Ce chanteur soul, également membre du groupe Monophonics, a sorti ce titre sur son album solo The Tales People Tell en 2019. Sous le label Coleman Records. Place maintenant à Edwin Starr avec 25 Miles. Ce classique de la Motown, sorti en 1969, est un exemple parfait du son soul énergique qui a fait la renommée d'Edwin Starr. Et pour terminer cette séquence, voici Etta James avec A Sunday Kind of Love. Sorti en 1960, ce morceau émouvant a été produit par Chess Records et reste l'un des classiques intemporels de la musique soul.

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1: Et on plonge maintenant avec Flamingozzi, c'est son titre « What Went Wrong ». Ce producteur de musique électro basé à New York, connu pour ses samples funky et ses beats entraînants, a sorti ce morceau en 2016 sur l'album « Bright Moments ». Ensuite on enchaîne avec « This Will Make Me Happy » de Fonte La Basse. Principalement célèbre pour son hit « Rescue Me » de 1965, Fontella a enregistré ce morceau avec le label Checker Records, capturant encore une fois sa voix puissante et émotive. Puis voici Jill Scott Heron avec Gun, sorti en 1981 sur l'album Reflections, sous le label Arista Records. Ce titre reflète bien le style unique de Jill Scott Heron, mêlant spoken word et jazz avec des paroles socialement engagées. Enfin, on termine cette séquence avec Don Bryant et A Nickel and a Nail. Ce morceau Soulful est sorti en 2017 sur l'album Don't Give Up on Love, sous le label Fat Possum Records. Don Bryant, ancien parolier pour iRecords, y démontre toute la puissance et la profondeur de sa voix.

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1: On est maintenant sur He's My Ding Dong Man de Martha High. Connue pour avoir été choriste aux côtés de James Brown, Martha High a enregistré ce titre soulful en 1968 sous le label King Records. Sa voix puissante et dynamique captivera votre attention dès les premières notes. Ensuite, place à Donnie Hathaway et son chef-d'œuvre intemporel A Song For You. Sorti en 1971, cet artiste légendaire de la soul a enregistré cette ballade émotive qui reste l'une des chansons les plus emblématiques de son répertoire, publiée sous le label Atco Records. Puis découvrez Robert Finlay avec Sold Out On You. Ce bluesman et ancien électricien, révélé tardivement à la scène musicale, a sorti ce morceau en 2017 sur l'album Going Platinum, sous le label Easy Air Sound. Son style authentique et sa voix riche en émotions en font un artiste à suivre de près. Enfin, nous concluons avec Sonny Charles et Interpol. Ce chanteur et musicien américain, également connu pour son travail avec The Checkmates Limited, a produit ce titre groovy qui vous transportera dans l'ambiance soul des années 70.

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1: Et on plonge maintenant avec The Blossoms, leur titre The Last Letter. Enregistré en 1961 sous le label Challenge Records, ce groupe vocal féminin a joué un rôle essentiel dans de nombreuses productions musicales, notamment avec Phil Spector. Ensuite, The Butters Band avec Into the Fog, un titre puissant de leur album éponyme sorti en 2015 sous le label Dapton Records. Ce groupe instrumental mélange afrobeat, funk et rock pour créer une ambiance unique et envoûtante. Puis Deluxe et leur chanson Flowers, extraite de leur album Stage Light, sorti en 2016 sous le label Chinese Man Records. Deluxe est connu pour son mélange éclectique de pop, électro et jazz, et leur performance scénique énergique.

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Dans cette intensité, Lambrini Girls, No Homo envoie un punk incisif et provocateur. 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

0: Dimanche 12 octobre 2025, à Montreuil aux Houlmes, Orne, Soisic Le Gracier, conseillère municipale et habitante, organisait une mobilisation contre le projet d'ouverture d'une carrière sur un secteur inclus dans la zone Natura 2000. Je vous propose tout de suite un extrait du reportage réalisé à cette occasion. Vous pouvez l'écouter en podcast en intégralité sur notre site web en date du 13 octobre.
1: Dimanche 12 octobre à Montreuil en Houlmes, dans l'Orne, nous avons rencontré Soisic Le Gracier, conseillère municipale et habitante, qui organisait une manifestation contre le projet de carrière en zone Natura 2000. Elle revient avec nous sur les enjeux autour de ce site.
2: Déjà pour commencer, est-ce que vous pourriez vous présenter, moi, votre prénom, votre lien avec le site, votre rôle dans l'opposition ?
3: Alors moi, je m'appelle Soisic Le Gracier, j'habite ici, je suis conseillère municipale de la commune de Montreuil aux Houlmes. Ce qui me sensibilise beaucoup dans cette cause, c'est que déjà au niveau de l'implantation, du site d'implantation, ça ne colle pas du tout avec le respect environnemental. Nous sommes en zone Natura 2000, nous sommes en zone de préservation faune et flore. Il y a des sites d'habitat protégés d'intérêt européen, il y a tout ça. Deuxième chose, les habitants ont été invités à s'exprimer au début de l'année dans une enquête publique. La majorité des avis sont négatifs, très argumentés. Il y a 6 associations qui ont présenté tout un étayage sur un avis précis et des atteintes environnementales. Et malgré tout ça, on nous dit à la fin que la population est pour. Et le commissaire enquêteur rend un avis favorable. Donc là, on se fait fourvoyer. Donc le seul moment où on a demandé l'avis à la population, en plus on ne l'écoute pas. Donc voilà. Et puis les nuisances irréversibles que va causer cette carrière sont inadmissibles dans un moment où en plus on s'est renseigné au niveau des carrières autour. Elles ont des prolongements d'exploitation, il y en a qui n'ont pas assez de clients, donc elles sont obligées de diminuer leur rendement. Il n'y a absolument pas de besoins locaux de carrière. Et au niveau régional, le schéma régional de carrière est en train d'être réactualisé en 2025 et il note que la demande va baisser en 2032 parce que les normes des bâtiments, tout ça, demandent un réemploi des gravats, un réemploi de matières non extraites. Donc il y a deux choses. Il y a beaucoup de carrières qui produisent trop. Et en particulier en Mayenne, zone dans laquelle la carrière de Montreuil aux Houlmes devrait vendre, entre autres. Et des changements de normes qui font qu'on en aura moins besoin. Donc trop de production et moins de demande. Donc en 2032, la demande va chuter. Donc on n'est pas du tout dans l'air du temps. Évidemment, on a la grande carrière de Vignac à 66 millions de tonnes de réserves et qui, elle, a une voie ferrée dédiée. Donc au niveau du transport, elle utilise le train, Alors qu'ici, ce ne seront que des camions, encore plus qu'avant. Voilà.
2: Vous craignez aussi un impact sur des espèces végétales ou animales rares et protégées ?
3: Oui, il y a la loutre. Alors, ils ont l'autorisation de détériorer la qualité de l'eau. Ils peuvent multiplier par 20 la teneur en hydrocarbures et ils seront encore dans les normes qu'ils ont indiquées dans leur étude d'impact. Ils peuvent augmenter la teneur en matière en suspension. Ce sera autorisé et ce sera encore dans les clous. Les polluants organique également, donc il y a un vrai problème de respect de la qualité de l'eau.
2: Un impact aussi sur l'eau potable.
3: Alors, pas l'eau potable, mais en tout cas l'eau des rivières dans lesquelles il y a des espèces protégées.
2: Et sur la légalité, la procédure, du coup, il y a des choses qui vous paraissent un peu étranges.
3: Donc l'avis, le recours a été déposé par notre avocat vendredi. Il est très étayé et il demande l'annulation de l'autorisation environnementale.
0: À l'instant, c'était un extrait du reportage réalisé le dimanche 12 octobre 2025 à Montreuil aux Houlmes, Orne. Soisic Le Gratiet, conseillère municipale et habitante, organisait une mobilisation contre le projet d'ouverture d'une carrière sur un secteur inclus dans la zone Natura 2000. Vous pouvez l'écouter en podcast en intégralité sur notre site web en date du 13 octobre.
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9: Ensuite, Big Ups avec Hope for Someone, un morceau noise rock post-hardcore de 2016. Figurant sur l'album Before a Million Universe, cette chanson est un hommage à l'idéalisme. Selon le groupe, sa création a motivé l'écriture du reste de l'album. Enchaînons avec Biohazard avec State of the World Address, titre phare de l'album du même nom sorti en 1994, combinant hardcore punk, rap metal et groove metal, abordant la colère et les problèmes de la société. On poursuit Black Sabbath avec Dear Father, un morceau heavy metal sombre de l'album 13 sorti en 2013. La chanson aborde avec colère le thème de la pédophilie dans l'Église catholique, dénonçant l'hypocrisie et la trahison de la confiance. Poursuivons Body Count avec Born Dead, chanson-titre de l'album Born Dead sorti en 1994, aborde des thèmes comme la guerre, la mort et la drogue.

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2: Tout de suite, CDSM avec Not Another Bleeder, un single post-punk délirant sorti en avril 2025 avant l'album Convertiblers. Enchaînons avec Nasty Joe avec Strange Place, un single post-punk sorti en juin 2025 au thème sombre et aux accents de Arctic Monkeys, Shame, Fontaines DC, Television et Idols. On poursuit La Cousue avec Canapé de velours. 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
0: Leonard Cohen avec Older and Wiser, extrait de l'album Dear Heather, 2004, un morceau introspectif et mélancolique sur le temps qui passe et l'acceptation des mystères de la vie. Enchaînons avec Fate Casino avec Creeping Into You, titre de leur album du même nom sorti en 2025. Fate Casino est un groupe d'emo stoner originaire de Greytown en France. On poursuit Bar Italia avec Eye Patch, extrait de l'album Some Like It Hot sorti le 17 octobre 2025, un riff rock entraînant et une chanson pop bien ficelée dans le style alternatif du groupe. L'album a atteint la 36e place au Royaume-Uni. Poursuivons The Great Alone avec Angst, première piste de l'album Face Me Now, prévu pour le 20 juin 2025, un morceau rock alternatif puissant explorant la bataille intérieure. 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
1: Tout de suite, Miles Kane avec Blue Skies, sixième titre de l'album Sunlight in the Shadows, sorti le 17 octobre 2025, un morceau coécrit et produit par Dan Auerbach sur le thème de l'arrivée des jours heureux. Enchaînons avec Margaret Thatcher.

0: Dimanche 12 octobre 2025, à Montreuil-aux-Houlmes, Orne, Soisic-le-Gracier, conseillère municipale et habitante, organisait une mobilisation contre le projet d'ouverture d'une carrière sur un secteur inclus dans la zone Natura 2000. Je vous propose tout de suite un extrait du reportage réalisé à cette occasion. Vous pouvez l'écouter en podcast en intégralité sur notre site web en date du 13 octobre.
1: Est-ce que vous pensez que les institutions, les autorités, l'État, le préfet, les collectivités respectent les obligations liées à Natura 2000 ?
2: Le fait d'être... effectivement, c'est légal ce qu'ils font. Hein. Il n'y a pas d'illégalité dans ce qu'ils font. Mais il y a beaucoup d'incohérences. Notre maire, le maire de la... Madame Froel, est présidente du CPE Collines Normandes. À ce titre, elle n'est évidemment pas tenue d'interdire ce genre de projet dans les zones Natura 2000, mais elle a aussi pour mission de protéger les espèces qui y vivent et notamment la qualité des cours d'eau, ce qui ne va pas être le cas du tout. Hein, donc je ne vois pas l'intérêt d'abord pour la population en tant que maire, puisque la population est contre, et puis l'intérêt en tant que présidente du CPE Collines Normandes de la protection des espèces, de la biodiversité et de l'eau. Donc là, il y a une vraie incohérence, hein, et notamment pour la loutre. Hein.
1: Est-ce qu'on peut dire un petit mot sur la mobilisation aujourd'hui? Parce que je vois qu'il y a de plus en plus de monde qui arrive, là. Ça commence à bien se remplir.
2: Oui.
1: Est-ce que ça correspond à vos attentes? Vous êtes content?
2: Alors, on ne peut être que content d'être soutenu, évidemment, et toutes ces personnes-là viennent parce qu'elles sont concernées par... on pense aux générations futures, on pense à nos enfants, nos petits-enfants. Qu'est-ce qu'on laisse si on fait dynamiter 15 hectares dans une zone Natura 2000, qu'on autorise la détérioration de la qualité de l'eau sciemment? Alors que, on sait que c'est de la disparition définitive d'espèces, on sait qu'elles ne retrouveront pas d'habitat à proximité, pour ici, c'est perdu. On a en plus une qualité de vie pour les oiseaux ici qui est exceptionnelle. Donc 50 passages de camions par jour, vous imaginez les dégâts sur les oiseaux. Bon, après on va me dire c'est partout pareil, sauf qu'ici on est en zone préservée. Donc on est censé faire attention à ces espèces-là, ici. Hein, on n'est pas sur une 4 voies, on n'est pas sur une autoroute où là évidemment y a des accidents sur les oiseaux. Sauf que là on est en zone préservée et il y a des habitats préservés. Donc c'est propice au développement de ces espèces-là.
3: Profitant de rencontrer mon ami Thierry, bien connu désormais sous le nom de Thierry l'Indien, à cette manifestation, je n'ai pu m'empêcher de lui tendre le micro.
4: Bon alors Thierry, ça me fait plaisir de te voir ici.
5: Plaisir de te voir au fin fond de notre petit bocage. Eh bien, il se trouve que j'habite à Putange, donc pas très loin de Montreuil-Houlmes, et qu'il y a un tas de projets plus débiles les uns que les autres qui se font. Donc il y a eu ce projet de D924 où on avait monté un collectif, fait un recours administratif et nous avons gagné. La D924, a priori pour l'instant, ne se fera pas. Il y aura sûrement appel parce qu'ils veulent pas... Le conseil départemental veut garder la tête haute, tu vois. Mais en réalité, c'est mort. C'est un projet inutile qui gagne 3 minutes, qui bousille des hectares. Et dans la foulée de ça, on apprend qu'une carrière, vraisemblablement pour construire des routes en plus, tu vois, va se faire à Montreuil, qui est un endroit charmant, au milieu du bocage, avec des collines et tout. Un paysage. Les gens qui sont venus habiter là sont venus aussi habiter là pour ce paysage, pour le calme qu'il y a, des terres agricoles, il y a beaucoup d'agriculteurs ici. Et on va encore enlever de la terre agricole pour aller extraire des cailloux, pour faire encore des routes inutiles. Donc il y a toute une population locale qui s'insurge contre ce genre de décisions administratives ridicules. Et on sait que derrière tout ça, l'idée c'est le profit, le pognon. Aujourd'hui, l'heure est au cadre de vie, plus au pognon, tu vois. Et donc on est, à peu près 120, 130 là aujourd'hui à être venu dire non à ce projet ridicule et inutile.
1: Et à l'instant, donc là, comme tu le dis, on est sur un terrain privé, on est peut-être 120, 130, je ne sais pas, enfin, en tout cas, il y a masse de monde. On est sur un terrain privé, juste sur le champ à côté, il y a toutes les voitures qui sont garées, et on vient de voir, là, il y a quoi, 5 minutes, la gendarmerie prendre les plaques d'immatriculation en photo. Comment tu réagis à ça?
5: Alors moi, je trouve ça incroyable. La répression qu'il y a sur l'élu, d'une manière générale, comme on a pu le vivre le 10 septembre à Flers, avec à la chute de grenades pour 60 personnes, qui ne faisait que d'arrêter des camions. Des interpellations, on a un camarade là, qui passe au tribunal qui a été interpellé alors que c'est un garçon d'une gentillesse extrême, qui n'a même pas eu un geste de rébellion, juste il fallait vraisemblablement répondre aux consignes ministérielles. Donc, on sent bien que dans cette Macronie, tout mouvement de contestation est sanctionné par l'intervention de la gendarmerie. Et là, je trouve incroyable que les mecs rentrent sur un terrain privé où on est tous réunis, là, pour venir photographier l'immatriculation. Il y a un fichage systématiquement, il y a une répression des luttes. Et au-delà de la carrière, des routes et d'autres luttes qu'on peut mener en ce moment, il y a aussi ce truc de se dire, mais c'est quoi cette répression qui fait qu'on ne peut pas sortir un drapeau palestinien, on ne peut pas dire qu'Israël crée un génocide au risque de voir la police nous tomber dessus. Il y a un climat d'autorité qui est en train de s'installer en France que je trouve vraiment inquiétant.
1: Ah, tu sens que c'est en train de s'aggraver progressivement là depuis quelques années.
5: Les manifs de l'autre jour, tu as vu, c'était des blindés, carrément des blindés face à des pacifiques, des gens très pacifiques qui viennent juste dire non, on n'en veut plus, on n'en peut plus, on veut passer à autre chose. Donc là, on voit bien que le système répressif français est de pire en pire. Une Macronie agonisante qui n'a plus de réponse, hormis la force et l'autorité. On est loin de la démocratie.
3: Eh bien, à l'instant, vous venez d'entendre l'intervention de mon ami Thierry, bien connu désormais sous le nom de Thierry l'Indien, que j'ai eu l'immense bonheur de croiser à cette manifestation organisée par Soisic Le Gracier. Vous avez pu entendre précédemment une manifestation qui avait lieu à Montreuil au Houlm, dans l'Orne, un magnifique coin vraiment fabuleux, classé Natura 2000, manifestation qui avait pour objet de contester ce projet de création d'une carrière dans ce magnifique lieu. Voilà, vous pouvez d'ailleurs, si vous le souhaitez, signer la pétition que Soisic a mis en ligne. Vous cherchez change.org, non à la carrière à Montreuil en Houlm, non à la carrière à Montreuil en Houlm.

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3: Tout de suite, c'est Chichi avec She Who Dares, un morceau psych-funk dystopique issu de l'album Cut and Rewind, sorti le 3 octobre 2025. Un hymne engagé, dépeignant un futur où les droits des femmes sont décimés. Enchaînons avec Paige Kennedy avec Another Heaven, un titre de son EP Baby Lotion sorti en 2024. Son style quirk pop et alt pop fusionne des lignes de basse entraînantes et des paroles astucieuses. Une sitar cassée a été utilisée pour créer des bruits glitch. On poursuit Ava Luna avec Frame of Us, un mélange de rock indépendant et de musique expérimentale, extrait de l'album Ice Level sorti en 2018. Le morceau se caractérise par des harmonies vocales complexes et des arrangements variés. Poursuivons, Stade avec Human Robot, sorti le 21 novembre 2025. Ce morceau rock alternatif et indie, mixé par Elouan Jega, est le deuxième extrait d'un album à venir, faisant suite à Paimpol.

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5: Tout de suite, The Cocoons avec Act Natural, sorti en 2025, un album contenant une seule chanson interprétée par The Cocoons. Enchaînons avec Malik Judy avec L'été indien, un single sorti en 2025. Ce morceau électropop aux couleurs de l'été indien évoque un amour éternel. On y retrouve le refrain entêtant « On ira où tu voudras, quand tu voudras ». On poursuit The Hives avec Legalize Living, un single garage rock sorti le 7 juillet 2025, manifeste contre l'écrasement de la vie moderne et troisième extrait de l'album The Hives Forever, Forever The Hives. Poursuivons Camilla Sparks avec Holy Shit, extrait de l'album I See You Run, sorti le 12 septembre 2025, un morceau d'électro-noise pop aux textures industrielles. L'album est une réponse au décès du père de l'artiste. Continuons, Sakoya avec Newman. Alex Knuth est le chanteur principal de ce titre sorti sur Adventure 4 Records.

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1: Tout de suite, Pamplemousse avec More Beautiful Than Madonna. Enchaînons avec Stand High Patrol avec Back in My Cellar. On poursuit The Big Idea avec In the Air, leur nouveau single sorti le 17 octobre 2025 et extrait de l'album à venir Half a Dozen. Un avant-goût du son alternatif du sextet formé à La Rochelle. Poursuivons The Infamists avec Lone Star Woes, un album qui présente leur son blues canalisé à travers un power trio traditionnel avec une mentalité « tout est permis ». Continuons Melanie Payne avec Magnolia, un titre folk intime issu de l'album How and Why, sorti le 21 novembre 2025. L'album, né d'une retraite créative, met en avant la voix douce de Melanie Payne et une guitare acoustique épurée. 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

0: Tout de suite, voici un extrait de l'interview de Cyril, programmateur de la radio. Présent dès les débuts de Radio Pulse en 2003, Cyril fait partie de ceux qui ont façonné l'histoire de la station. Bénévole infatigable à ses débuts, il a vu la radio évoluer au fil des années, entre passion, engagement et esprit collectif. Aujourd'hui, programmateur, il nous raconte ses souvenirs des premières années, celles où tout restait à inventer, et nous dévoile les coulisses de son travail quotidien, la découverte de nouveaux artistes, la cohérence des playlists et la recherche constante d'un équilibre entre diversité et identité musicale.
1: Eh bien aujourd'hui, on revient aux origines de Radio Pulse avec quelqu'un qui a connu la station dès ses tout débuts en 2003. Il s'appelle Cyril et fait partie des tout premiers bénévoles de l'aventure. À l'époque, il avait fait même la technique pour la toute première émission bénévole diffusée sur les ondes. Je me rappelle très bien, c'était Terra Nativa. Voilà, avec notre ami Eric Le Druide qu'on salue au passage. Et désormais, programmateur